0: 5h du matin. Merci d'avoir passé la nuit avec Radio One. 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
2: 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Il est 5h30 du matin.
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0: réveil avec nous sur Radio One, il est 6h. Le flash vous est présenté ce matin par Shazia Topsy. Bonjour Shazia.
1: Bonjour Corinette, bonjour à tous. Le rapport consacré à la réforme des politiques liées au cannabis préparé par la National Agency for Drug Control sera prochainement examiné par la National Drug Commission. Le document soumis au Premier ministre a été élaboré par un groupe de travail technique chargé de se pencher sur les différentes pistes de réforme. A noter que la National Drug Commission est présidée par Navin Ramgoulam lui-même. Le National Aviation Consultative Council agira en toute indépendance selon une décision du Conseil des ministres. L'exécutif a approuvé hier la création de cette instance qui aura pour mission de prendre des décisions stratégiques concernant la connectivité aérienne dans l'intérêt national. Ce conseil sera notamment chargé d'élaborer une nouvelle politique en matière d'accès aérien au pays et d'identifier les corridors aériens prioritaires. Il répondra directement au Premier ministre afin de garantir une coordination efficace des décisions relatives au secteur de l'aviation. Aussi dans l'actualité, un détenu de 23 ans est soupçonné d'avoir mis le feu à son matelas jeudi après-midi à l'Eastern High Security Prison à Melrose. L'incident a été détecté grâce aux images de vidéosurveillance après qu'un agent pénitentiaire a senti une odeur de brûlé lors d'une ronde. Les images auraient montré le matelas du détenu en train de prendre feu dans sa cellule. Des officiers se sont immédiatement rendus sur place, ont évacué le détenu et ont maîtrisé les flammes à l'aide d'un extincteur. Dans le cahier international, un train de voyageurs a déraillé dans le nord de la France hier soir, faisant au moins 44 blessés, dont une personne grièvement touchée. Le train qui circulait entre Rouen et Caen transportait environ 180 passagers. Quelques 140 pompiers et membres des services d'urgence ont été mobilisés sur les lieux. C'est tout pour ce point avec l'actualité. Retrouvez Corinette pour le morning du week-end.
0: Merci Shazia, on vous retrouve à 7h pour le journal.
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1: Ce samedi matin, la situation générale des nuages venant de l'est-sud-est influenceront le temps local par moment et l'anticyclone au sud des Mascareignes maintient des alizés modérés sur notre région. Les prévisions pour les prochaines 24 heures, on se réveille avec un ciel mi-couvert ce matin, devenant parfois nuageux, surtout dans la région de Flaque, Maïbourg, Rosbelle, en remontant sur Curepipe, aussi sur Phoenix et Quatre-Bornes. Quelques ondées sont toujours attendues sur les hauteurs dans l'après-midi. Le ciel restera mi-couvert ailleurs. Des périodes nuageuses sont attendues dans la nuit, avec quelques ondées principalement sur la moitié est de l'île et sur le plateau central. Côté température, la maximale sera dans les 20 à 23 degrés sur les terrains élevés et de 14 à 16 degrés pour la minimale, tandis qu'au bord de mer, on affiche une maximale allant jusqu'à 28 degrés pour une minimale de 18 à 21 degrés. Le vent soufflera du secteur est de 20 km/h. La mer sera forte de la dérécif avec des houles du sud de 2,50 m s'atteignant dans l'après-midi. Les sorties en haute mer sont déconseillées pour ce matin. La marée haute à 13h35 et demain à 1h41. La marée basse à 7h30 ce matin et 19h58. Le soleil sera au rendez-vous dans quelques minutes à 6h09 pour aller se coucher aujourd'hui à 18h03.

0: démarrer en ce samedi matin. C'était Feel dans le Morning du Weekend.
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0: Bonjour, bonjour et merci d'être avec nous sur Radio 1 en ce samedi. Comment ça va de votre côté? Moi, j'espérais que la semaine est bien passée, que vous êtes en forme en ce samedi. Moi, je suis très contente de vous retrouver comme chaque week-end. Donc, Corinne au micro. Et puis, il y a aussi Prashant à la technique et on est ensemble jusqu'à 9h comme d'habitude. Et jusqu'à 9h, on a pour vous de la bonne musique, c'est sûr, des nouveautés, des découvertes, des pages locales, des pages Bollywood également. Et aussi, on vous accueille pour vos messages, vos dédicaces en général sur WhatsApp sur le 5 8 5 3 77 21, le 5 8 5 3 77 21.

0: des rayons de soleil sur Radio 1 en ce samedi matin. On démarre avec vos messages. La prochaine pour Roland et José de Sainte-Croix, Marie-Ange et Roland de Port-Louis, Marie-Noël, Rénia et Jacques, bonne journée. C'est de la part de Noëlette de Baie-du-Tombeau. Merci d'être avec nous, Noëlette. Un très beau week-end à vous à l'écoute de Radio 1. Vous aussi, vous faites comme Noëlette. Vous envoyez votre message ce matin sur le 5853-7721.
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2: Mais t'as une gaillette cheveux blanc, toi?
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1: Les avis d'obsèques. On nous prie d'annoncer le décès de Madame Marie-Lourdes Capen. Décès de Madame Marie-Lourdes Capen, née à Tant, habitant à Morcellement-Bellevue, Camellia Street à Albion, âgée de 76 ans. Plus connue sous le nom de Chantal Madame Rémy, le convoi sortira de la chapelle ardente d'Ilienson, à la route royale à Beaubassin, à 12h15 aujourd'hui, pour se rendre à l'église Notre-Dame de la Mer à Albion et de là au lieu de crémation de Chebel. Décès de Monsieur Jasbir Ramdani. Décès de Monsieur Jasbir Ramdani, âgé de 43 ans, plus connu sous le nom de Gasson. Le convoi sortira de chez son père, Lol Ramdani, à Ramdani Lane, à Pompralin, à 11h aujourd'hui, pour se rendre au lieu de crémation de l'aventure. Décès de Madame Cécile Jogi. Décès de Madame Cécile Jogi, âgée de 72 ans, plus connue sous le nom de Soba Odine. Le convoi sortira de sa résidence à Comlon Road, à Nouvelle-France, à 11h aujourd'hui, pour se rendre au lieu de crémation de Marie-Janie à Rosebel. Décès de Madame Gita Kali. Décès de Madame Gita Kali, née Gourou de Yal, âgée de 67 ans, plus connue sous le nom de Mandira. Le convoi sortira de sa résidence à Ragou Lane, à Bambou, à 10h ce matin, pour se rendre au lieu de crémation de Médine à Bambou. Décès de Monsieur Charles André Ragou. Décès de Monsieur Charles André Ragou, âgé de 66 ans. Le convoi sortira du centre funéraire de Mourat à la route royale à Petite Rivière à 10h30 ce matin pour se rendre à l'église Notre-Dame du Rosaire et de là au lieu de crémation de Trois Mamelles. Décès de Madame Emma Oti Kedon. Décès de Madame Emma Oti Kedon, née Rampassade, âgée de 78 ans, plus connue sous le nom de Sona. Le convoi sortira de chez son fils Raj Kedon à l'avenue d'Épinay 4 Bornes à 13h aujourd'hui pour se rendre au lieu de crémation de corps de garde. Décès de Madame Banumati Bagat. Décès de Madame Banumati Bagbat, née Kanda Singh, âgée de 78 ans. Le convoi sortira de sa résidence à Tagore Road à Grand Gourbe chez la famille Bagbat à 14h aujourd'hui pour se rendre au lieu de crémation de Grand Gourbe. Décès de Madame Marie-Lucie Thomas. Décès de Madame Marie-Lucie Thomas, née Pakiom, âgée de 90 ans, plus connue sous le nom de Madame Pakiom. Le convoi sortira de sa résidence au numéro C10 Flamand la Tourquenigue à 15h aujourd'hui pour se rendre au cimetière Saint-Georges, les Salines. Décès de Madame Marie-Colette Claire Lucchesi. Décès de Madame Marie-Colette Claire Lucchesi, habitante au numéro 15 à l'avenue La Bourdonnée à 4 Bornes, âgée de 79 ans, plus connue sous le nom de Coco. Le convoi sortira de la chapelle ardente de Beaubassin à 12h30 aujourd'hui pour se rendre à l'église Notre-Dame du Rosaire à 4 Bornes et de là au cimetière Saint-Thomas à Beaubassin. Décès de Madame Marie-Thérèse Mamdi. Décès de Madame Marie-Thérèse Mamdi, née de lettres, habitante au numéro B69, résidence Saint-Jean à 4 Bornes, âgée de 94 ans, plus connue sous le nom de Lourdes. Le convoi sortira de la chapelle ardente d'Ilienson, à la route royale à Beaubassin, à 11h30 aujourd'hui, pour se rendre à l'église de Saint-Jean et de là au cimetière de la paroisse. Et décès de Monsieur Banideo Sittel. Décès de Monsieur Banideo Sittel, âgé de 71 ans, plus connu sous le nom de Sophia Fuel. Le convoi sortira de chez son épouse Indrani Sittel à Dr Manila Road à l'Almaty à 13h aujourd'hui pour se rendre au lieu de crémation de Gandhi à l'Almaty. Aux familles endeuillées, Radio One présente ses sincères condoléances.
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Intensité America avec Holes With No Name, puisqu'aujourd'hui c'est l'anniversaire de Jerry Beckley, le musicien du groupe, qui fête son anniversaire aujourd'hui. Et si vous aussi vous avez des anniversaires dans votre entourage, n'hésitez pas à envoyer vos dédicaces sur WhatsApp sur le 5853 7721, le 5853 7721, ligne pour la suite.

0: c'est Groove pour la page locale. C'était les Kéti Barté et le Radio One. Bonjour à tous les amis du matin. Et je souhaite un bon anniversaire à Bradley, lui, de la part de ses parents, Sylvain et Françoise. À sa sœur Brittany, qui l'embrasse très fort. C'est de la part de Laura, qui nous écoute à Rivière des Anguilles.
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été, Here I Am sur Radio One en ce samedi matin. On continue avec vos messages. Bonjour, la prochaine pour Pedro et Nathalie qui fêtent leurs 18 ans de mariage. On vous souhaite encore une longue vie ensemble. Et puis aussi, côté message ce matin, bonjour à toi Corinette et aussi à toute l'équipe de Radio One. Et ça, c'est Christina qui nous écoute. Merci d'être avec nous. Un très bon week-end à vous à l'écoute de Radio One. Vous envoyez vos dédicaces, vos coucous ce matin sur WhatsApp sur le 5 853 77 21.

ça va, ça vient sur Radio 1. Une chanson, s'il te plaît, pour Jenny. Jenny Zwal, qui fête son anniversaire. Pour Messin Demoiselle, Axel Nagen de Kirpip, Kimberly, Shanaya, Alesha et Isabella de Londres, Cindy et Navin, les familles, Warden, Ravine, Potégadou, Mokudé et le riche de Belle Ombre. Toutes mes amies, merci et gros bisous. C'est signé Rosemée qui nous écoute à Trangbar. Merci d'être avec nous, Rosemée. Un très bon week-end à vous à l'écoute de Radio 1. Vos messages sur WhatsApp sur le 5 853 77 21.

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2: Et à la plage, en ce samedi, notez qu'il y aura du soleil et quelques nuages également. La température maximale montera jusqu'à dans les 28 degrés pour une minimale de 18 à 21 degrés. La mer sera forte de là des récifs avec des houles du sud de 2,50 m s'atteignant dans l'après-midi. Les sorties en haute mer sont déconseillées pour ce matin. La marée haute à 13h35 et demain à 1h41. La marée basse ce matin à 7h30 et 19h58. Le coucher du soleil est prévu sur les plages de l'ouest à 18h30.
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ma page Bollywood en ce samedi matin. Un joyeux anniversaire à Alexandre Soukna de Paille et Cédric Jolicoeur, c'est de la part de Fabrice de Vaqua. Et puis une chanson pour Désiré de Rivière des Anguilles qui a fêté son anniversaire hier. Pour Odile, Margaret, Rosemée, Noéline de Riambelle, Jane, Marie-Claude de Port-Louis, Nadège de l'Escalier, Laura et Fidou de Rivière des Anguilles. Et pour ma famille, c'est de la part de Clancy et Suzy de Chamonix.

beaucoup de Whitney Houston, c'était My Love Is Your Love sur Radio 1 en ce samedi matin. J'espère que ça va. Je voudrais souhaiter un joyeux 17 ans à mon fils Dylan Rungen qui a fêté son anniversaire hier. Demandé par son petit frère Dwayne, maman Doris, grand-mère Vivienne, ses grands-parents de Château-Bénarès et par toute la famille Froid Rungen de Souillac. Gros bisous à tous, merci bien. Et gros bisous à vous aussi. La prochaine sera pour mes 4 enfants, Bruno, Giovanni, Ricardo, Pam Rose, mes belles-filles, Marina et Pamela, ma belle-sœur, Jocelyne, Dorine, Mirella, Aimée, mon frère Clifford, aussi pour ma copine Marjorie, Josette, Micheline et toutes mes amies de Filmtex. C'est de la part de Jacqueline qui nous écoute à Beaubassin. Merci d'être avec nous, Jacqueline. Un très bon week-end à vous aussi. Et enfin, un petit coucou au trio d'enfer, Juanfi et Timatou. Bonne journée, les filles.

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3: Merci d'être avec nous sur Radio 1. Bon réveil, il est 7h. Avec Shazia Topsy. Bonjour Shazia.
4: Bonjour Corinette, bonjour à tous.
3: Voici les titres.
4: Ramin Jagnat évoque une demande de pot de vin de 300 millions de roupies dans l'affaire Mamrabat Omang. L'ex-premier ministre accuse un senior advisor to PMO d'une tentative de cover-up dans l'enquête de l'ex-CC. Ariane Navarre-Marie défend le choix du MMM de rester au gouvernement. La députée Prime Minister avance que le travail continue, tandis que Reza Yutim estime que les divergences sont normales au sein d'une coalition. La Human Rights Commission condamne le harcèlement en ligne après l'incident de body shaming envers une policière. Jean-Marie Richard rappelle que la liberté d'expression ne justifie ni les insultes ni le dénigrement d'autrui. Est-ce que TikTok est devenu le Tinder des mineurs? Face au risque de cyberharcèlement, de prédation et d'abus, la psychosociologue Mélanie Vigée-de-la-Tour-Béranger invite les parents à mieux encadrer l'utilisation de la plateforme par leurs enfants. Et dans le monde, la CIA déclassifie des dizaines de documents sur Ben Laden et Al-Qaïda. Ces archives révèlent que plusieurs menaces contre les États-Unis avaient été identifiées avant les attentats de 2001. Une bande sonore diffusée au cours du rassemblement politique du MSM hier à Grand-Bois porte des allégations graves à l'encontre d'un présumé conseiller au bureau du Premier ministre dans l'affaire Mamrabat Omang. Selon l'ex-chef du gouvernement Pravin Jugnauth, un senior advisor aurait réclamé plus de 300 millions de roupies pour un cover-up dans l'enquête de la FCC sur le milliardaire malgache. Le leader du MSM estime que les révélations de cette bande sonore sont très grave et d'ajouter que des zones d'ombre persistent autour de l'enquête sur Mamrabat Omang. Un extrait de l'intervention de Pravin Jugnauth.
5: De quelle manière Premier ministre défend So Ban Ki-moon, Stella Mojazot, et n'a prévu un nommé qui nous tout connaît. L'indir qui n'a vin ramgoulam faire li tout seul confiance. L'indir qui li pou capable dresse sa affaire là parce qu'il li pou cause avec Navin Ramgoulam. Et les diman qui mami donne 300 millions roupies pour docteur et 50 millions roupies séparément, ça pou li ça.
4: Sur le terrain politique, toujours, le MMM réaffirme de son côté sa volonté de rester au gouvernement. La députée Prime Minister Ariane Navarre-Marie se dit convaincue de ce choix et assure que le travail se poursuit au sein de la coalition. Elle souligne que le MMM continue d'avoir son mot à dire sur les dossiers importants. La ministre Mauve critique également les méthodes du FMP et qu'elle qualifie de parti à deux visages, notamment en raison de certains commentaires publiés en ligne. Ariane Navarre-Marie s'exprimait hier lors d'une réunion des régionales des circonscriptions 15, 16 et 17 à la municipalité de Vakwa. Ses propos rapportés par Vince Bryan.
6: Jodi travail PPE dans la sérénité. Jodi dans le conseil des ministres, tout le monde causé, tout le monde capable d'exprimer. Même dans le comité central, Jodi, nous le dire, qui nous convaincu, qui nous fait prendre la bonne décision. Qui ban militante, ban militant, il prend la bonne décision. Et raison d'y être allé là. Jodi, ban là, pas capable d'aider ban du monde dans eux. Les là, qui se faire? Je t'insulte du monde. Vous connaissez, je t'ai des visages. Ça porte qui je suis créé là.
4: Et même son cloche du côté de Reza Yutim. Pour lui, les divergences sont normales au sein d'une coalition, mais quitter le navire à répétition n'est pas la solution. La priorité, dit-il, reste de servir la population au sein du gouvernement.
7: Dès les jours d'année, elle se certifie que j'aimerais résoudre pas quasi pour la popularité. Mais quand on pour faire un travail pour le pays là, qui ça n'a pas connu qui pays là entêté, qui ça n'a pas connu. Qui manière MSM une petite lapide de sa pays là. Puis qu'on peut prendre une mesure. Qui nous peut faire préparer l'avenir pays. Et vous connaissez le double langage pour pas content. Faut que c'est Paul Béranger quand nous peut discuter de pension dans le gouvernement. Quand nous disons, Paul, ce qui nous peut faire là, pour être dans l'avenir, ou qu'il y a une jouée qui s'apprend sur là.
4: C'était un extrait d'Ajay Ganesh. Et parmi les dossiers qui retiennent actuellement l'attention du gouvernement, la réforme des politiques liées au cannabis. Le rapport préparé par la National Agency for Drug Control sera prochainement examiné par la National Drug Commission. Le document soumis au Premier ministre a été élaboré par un groupe de travail technique chargé d'étudier les différentes pistes de réforme. À noter que la National Drug Commission est présidée par Navin Ramgoolam lui-même. Et dans l'autre partie de l'actualité, la Human Rights Commission condamne fermement toute forme de moquerie ou de dénigrement, particulièrement lorsqu'elle vise une personne en uniforme au service du pays. Jean-Marie Richard déplore le comportement de certaines personnes qui, derrière un écran, se sentent davantage en confiance pour s'en prendre à l'autrui, sans toujours mesurer l'impact de leurs propos. Pour rappel, depuis quelques jours, une jeune recrue de la police a fait l'objet de harcèlement en ligne, notamment en raison de son physique. Jean-Marie Richard est au micro de Shriya Senassi.
0: La jeune madame-là, l'une représente Maurice, et l'une représente Maurice dans une compétition internationale. Donc, pour représenter Maurice dans une compétition internationale, plein de problèmes. L'étant, lui, pour l'uniforme de la police, qui donne grand service à la société, il y a toute qualité causée contraire, qui sont aussi humiliation, moquerie, insulte ou attaque personnelle. Pour nous, la dignité humaine n'est pas négociable et qui chaque dimon, quelle que soit sa fonction, son genre, un homme, une femme, orientation, l'origine, mérite respect de sa dignité.
4: Et justement, les dérives sur les réseaux sociaux suscitent également des inquiétudes lorsqu'il s'agit de la protection des mineurs. Accusés d'exposer des mineurs à des prédateurs et au cyberharcèlement, TikTok est cité ces jours-ci dans plusieurs affaires impliquant de jeunes mineurs et des adultes. De ce fait, la psychosociologue Mélanie Vigée de la Tour-Béranger appelle les parents à exercer une vigilance accrue face aux risques auxquels leurs enfants peuvent être exposés sur cette plateforme. Elle est au micro de Velmounia.
8: Il est bien important qui, en tant que parents, nous bisons bien vigilants avant de donner l'accès smartphone à bandes enfants. Et non, beaucoup de fausses croyances qui disent qu'on peut penser que bandes enfants peuvent plus malin avec smartphone. Et non, beaucoup de risques qui bandes enfants fait face à bandes contenu qui pas adapté. Donc, il est important que bandes parents causent avec bandes enfants le risque qui est non, de parler des risques, de bien voir qu'est-ce que les lois disent et qui bandes parents eux-mêmes se donnent l'exemple à bandes enfants aussi, de privilégier les relations, de privilégier les conversations plutôt que bandes enfants à apprendre bandes affaires au TikTok et aux bandes réseaux sociaux.
4: La police a notamment enregistré les plaintes d'une fillette de 9 ans et d'une adolescente de 15 ans cette semaine. La première affirme avoir eu des relations sexuelles avec un jeune de 14 ans rencontré sur la plateforme, autant dit qu'une adolescente de 15 ans est enceinte d'un garçon de 16 ans, toujours rencontré sur la plateforme. Et tout à fait autre chose à présent. Une femme de 45 ans a été retrouvée morte à son domicile au Hocher, Terre Rouge, hier. Les circonstances entourant ce décès restent incertaines à ce stade, alors que les enquêteurs soupçonnent un acte criminel. Un homme présenté comme le compagnon de la victime a été conduit au poste de police pour être interrogé. Son implication éventuelle devrait être établie par les enquêteurs. Une autopsie devrait également permettre de faire la lumière sur les causes du décès. 7h09 sur les ondes de Radio One, la suite après la pause pub.
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2: Et pour la page régionale, la direction de la Réunion, où un réseau de tabac chimique a été démantelé à Saint-Denis. Plusieurs points de deal fixes ont également été neutralisés. Les perquisitions ont permis de saisir 2,5 kg de tabac chimique prêt à la revendre. À la revente, 1,7 kg de pâte de cannabis de synthèse destinée à sa fabrication, ainsi que plus de 38 000 euros en espèces. Quatre personnes âgées de 22 à 39 ans ont été présentées au tribunal judiciaire de Saint-Denis hier. Une cinquantaine de policiers ont participé à l'opération, fruit d'une enquête de plusieurs mois. Et puis, à l'occasion du 25e anniversaire des attentats du 11 septembre 2001, la CIA a déclassé plusieurs dizaines de documents confidentiels détaillant les renseignements recueillis sur Oussama Ben Laden et Al-Qaïda avant les attaques. Les notes révèlent que les services américains avaient identifié des menaces visant le territoire américain, notamment Washington, et évoqué dès 1998 la possibilité qu'Al-Qaïda utilise un avion chargé d'explosifs. Les renseignements décrivent également le refus des talibans de remettre Ben Laden, alors réfugié en Afghanistan. Selon la CIA, il s'agit de sa plus importante publication de documents présidentiels déclassifiés. Aucun élément inédit majeur ne semble toutefois émerger. Voilà ce qui met un point final à cette édition de la matinale. Merci de l'avoir suivi. Retrouvez Corinette pour la suite du Morning du Week-end.
3: Merci Chazia, on vous retrouve à 8h pour la prochaine édition.
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1: Les couleurs du ciel en ce samedi, des nuages venant de l'est influencent le temps local et l'anticyclone au sud des Mascareignes maintient des alizés modérés sur notre région. Et avec tout ça, on se réveille avec un ciel couvert ce matin. Pas de grands changements vraiment prévus pour la journée. Et notez que côté température, la maximale montera dans les 20 à 23 degrés sur Coeur-Pipe-Vacoire, Rosebel, 4 bornes, avec une minimale de 14 à 16 degrés. Tandis qu'au bord de mer, on affiche une maximale de 28 degrés pour une minimale de 18 à 21 degrés. Le vent soufflera de l'est de 20 km/h. La mer sera forte de la dérécif avec des houles du sud de 2,50 m s'atténuant dans l'après-midi. Les sorties en haute mer sont déconseillées pour ce matin. La marée haute à 13h35 et demain à 1h41. La marée basse à 7h30 ce matin et à 19h58. Le soleil se couchera aujourd'hui à 18h03.

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0: écoutez Let's Love sur Radio 1 dans le Morning du Weekend.
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0: Merci d'être avec nous ce samedi. Comment ça va de votre côté? J'espère que la matinée se passe très bien. On vous souhaite un bon réveil avec nous. Merci de nous choisir pour démarrer votre week-end. Donc, Corinette au micro ce matin. Il y a aussi Prachant à la technique. Et on est ensemble jusqu'à 9h avec de la bonne musique à vous partager. Et puis, à savoir que on vous accueille pour vos messages, vos dédicaces, comme d'habitude, sur WhatsApp, sur le 5-853-7721. Le 5-853-7721 pour vos dédicaces en général. Et au rayon des anniversaires, aujourd'hui, c'est l'anniversaire de Mylène Farmer. Elle souffle ses 65 bougies, l'occasion pour nous de l'accueillir avec Désenchantée.

c'était Désenchanté sur Radio 1 dans le morning du week-end. Bonjour à toi, Cory. Et après, chante également bon week-end à vous, à tous les auditeurs de Radio 1 également. C'est de la part de Roger qui nous écoute. Et puis également, la prochaine pour Léonie qui fête ses 21 ans aujourd'hui. Soleil Marie qui fête son anniversaire. C'est de la part de Sylvie, Charlie, Amélia de Pleine Marion. Merci et bon week-end à tous.

0: Chico et Daniela, c'était Putuzu, le Radio One pour la page locale. En ce samedi matin, on y va pour quelques messages encore. Bonjour à toi Corrie, à toute l'équipe. Je dédie la prochaine à mes petits-enfants. Il y a Axel, Axelia, à Brighton, mes filles Valérie et Gillian, mes gendres Pascal et Jonathan, aussi pour Géraldine qui fête son anniversaire aujourd'hui. C'est de la part de maman Rosemonde et bisous à toute l'équipe de Radio One, signée Patricia, qui nous écoute à cœur pipe. Merci d'être avec nous Patricia. Et aussi, je souhaite un bonjour à toute l'équipe. Me souhaite un bon samedi à la famille Sans Souci et Estasie. Ça, c'est de la part de Christabel qui nous écoute à Cottage. Merci d'être avec nous ce matin. Christabel, bon week-end sur Radio One. Vous faites comme Christabel. Vous envoyez votre message sur WhatsApp sur le 5 8 5 3 77 21, le 5 8 5 3 77 21.
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9: Fabien Hector ce matin. Bonjour Fabien.
10: Bonjour Corinette, bonjour à tous. Nous parlons boxe française. Ça va pour démarrer ce journal des sports avec les championnats du monde de boxe en France. Chez les moins 75 kilos, Shanishta Joshi s'est imposé 3-1 face à la Slovène Emily Kaloti. Jessica Nombreuse a gagné son premier match 3-1 face à la Turque Selvi Alena Gilo avant de remporter son deuxième assaut par forfait de son adversaire, la Canadienne Soraya Bouzidi. Sarah Pierre, elle, s'est inclinée 3-1 face à la Belge Chloé Lapeau. En basketball, une seule rencontre est au programme cet après-midi en Super League pour le compte de la 13e journée. À 13h, les Rochebois Warriors seront opposés à Highlands YC. Dimanche, deux rencontres sont prévues. Real Curpubi Starlight à 16h, puis Suyak Panthers, Maibo Flippers à 18h. La 19e édition du Ciel fait Fernetrel se tient aujourd'hui dans la vallée de Fernet. Quelques 4200 participants sont au départ sur les 4 parcours avec plus de 1,1 million de roupies récoltées au profit d'ENG. Les 35 km à démarrer à 6h, le 18 km à 6h30, le 10 km débutera à 8h, le 5 km à 9h30. À savoir que les épreuves de 10, 18 et 35 km comptent pour la Ligue de l'association de trail et nature. Football, la Cœur Waves joue sa qualification pour la suite de la Ligue des champions de la CAF cet après-midi. Le champion de Maurice affronte Orlando Pirates à 15h à Johannesburg en match retour du tour préliminaire. Les deux équipes s'étaient séparées sur un score 0-0 à l'aller à Côte d'Or. La Cœur Waves devra donc réaliser un gros coup en Afrique du Sud pour poursuivre son aventure africaine. L'ASP L2000 joue également sa qualification en déplacement. Les Port-Louisiens affrontent Jwaneng Galaxy à 21h au National Stadium de Gaborone. Ce, en match retour du premier tour préliminaire de la Coupe de la Confédération de la CAF. À l'aller, les deux équipes avaient fait match nul un partout à Côte d'Or. Un football féminin à Maurice, avec les quarts de finale de la MFA Women's Cup. Hier, MFA HPC a détruit Mangalcan SC 15-0 au stade Auguste Voler à Flac. Deux autres quarts se joueront cet après-midi.

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1: Merci Fabien.
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Johan, c'était soleil pour vous dans le morning du week-end. Et aujourd'hui, c'est l'anniversaire de Jocelyne Berroir. Elle souffle ses 72 bougies. Elle qui est membre du groupe Cassav qu'on accueille tout de suite.

0: Yebois sur Radio One et on y va pour vos messages. Bonjour Corinette et toute l'équipe. Je suis Vijay de Boimang. Je suis à l'écoute. Merci d'être avec nous, Vijay. On vous souhaite un bon week-end à l'écoute de Radio One. Et pour toi, ma Corrie et toute l'équipe, j'en profite également pour embrasser tous mes élèves que j'adore. Belle journée à tous. C'est de la part de Manuela. Merci d'être avec nous. Et aussi un bon samedi à mes amis Micheline Mounia et sa famille, Suzy et Clancy de Chamouni. Magda et Serge de Vacoa, pour Désiré de Rivière des Anguilles, elle a fêté son anniversaire hier, pour Farel de Cœur Pipe que j'embrasse, et pour tous ceux que j'aime, merci, Dieu vous bénisse et gros bisous. C'est de la part de Marie-Claude de Port-Louis, merci Marie-Claude, un très bon week-end à vous, gros bisous à vous aussi. Et enfin, j'envoie le bonjour à tous les Mauriciennes, toutes les Mauriciennes et les Mauriciens aussi de Maurice et aussi les Mauriciens Mauriciennes de l'Hexagone. Un gros bisou à Sandra de Piton. Bonne journée et bon week-end. Ça, c'est de la part de Césarus.
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Un extrait du film Mere Brada Kidouhan, c'était Chumantar sur Radio 1 pour la page Bollywood. Jeudi, félicitations à Laetitia Hippolyte et Tracy Oney qui ont fait leur confirmation. Bisous de Gal, Patricia, Monique et de la famille de Cité Loiseau. Également, bon week-end à la famille Duron, Henri, Godère, Ramsamy, sans oublier la famille de Radio 1, merci. Je souhaite un joyeux anniversaire de mariage à Sandra et Patrick Nalakuti de La Preneuse, 25 ans, les noces d'argent, signé Laura. Et puis enfin, je voudrais souhaiter donc pour demander la prochaine pour ma petite nièce, Kaira Armel, de la résidence Validji. Elle fête ses 10 ans aujourd'hui de la part de ma reine Océane, ses petits cousins, Ezekiel et Xaël, la famille Serrette du côté de Flic en Flac.

0: Maria Maria sur Radio 1 en ce samedi matin. Le journal arrive dans quelques instants. Restez avec nous.
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0: Merci d'être avec nous sur Radio 1. Il est 8h. Et on a rendez-vous avec Shazia Topsy pour le journal. Bonjour Shazia.
3: Bonjour Corinette, bonjour à tous.
0: On démarre avec les titres.
3: La Financial Crimes Commission appelée à disparaître au profit de la National Crime Agency. Le gouvernement valide un projet de loi inspiré du modèle britannique avec de nouvelles méthodes d'investigation contre la criminalité organisée et financière. Tentative de cover-up dans l'enquête de la FCC sur Mamra Vatomang. Pravin Jagnauth allègue frontalement qu'un senior advisor du PMO aurait demandé des pots de vin de 300 millions de roupies. Paul Béranger aurait quitté le MMM pour deux raisons, selon Ajay Ganesh. Le député leader du MMM cite son impopularité et la préparation de l'avenir politique de Johanna Béranger. Une femme de 45 ans retrouvée morte à son domicile à Terre Rouge hier soir. La police soupçonne un acte criminel et interroge son compagnon. Une autopsie pratiquée au cours de la journée. Une policière victime de body shaming sur les réseaux sociaux. La Human Rights Commission appelle au respect de la dignité et met en garde contre les attaques facilitées par l'anonymat en ligne. Et puis en Inde, les dirigeants mondiaux poursuivent leurs travaux au BRICS 2026, la deuxième journée du sommet consacrée à une gouvernance mondiale plus inclusive, avec la participation de l'ONU et de l'OMS. Le National Crime Agency Bill, un projet de loi composé de 9 textes de loi sortis d'amendements constitutionnels, a été approuvé par le Conseil des ministres. Le projet de loi mastodonte prévoit de changer complètement le modèle et les méthodes d'investigation déjà établies dans le pays en s'inspirant de la National Crime Agency britannique. L'agence viendra également remplacer la Financial Crimes Commission créée en 2023. Le point avec Emmanuel Edoux.
4: Qualifier le prochain Federal Investigation Bureau à la Mauricienne par le Premier ministre lui-même, la National Crime Agency est une réalité grâce à un projet de loi éponyme qui sera présenté à l'Assemblée nationale. Grandement inspiré de la National Crime Agency britannique qui se spécialise dans les enquêtes contre la traite humaine et le terrorisme économique, entre autres, cette nouvelle entité sera appelée à enquêter sur les activités liées à la criminalité financière, à la cyber criminalité et à d'autres formes complexes de délits liés au crime organisé. Elle aura pour tâche de mettre en œuvre des méthodes d'investigation visant à démanteler les activités financières illicites et les réseaux de blanchiment d'argent liés au trafic de drogue. La NCA sera également mandatée pour reprendre une enquête diligentée par la police. Pour rappel, la NCA britannique, fondée en 2013 sur le modèle du FBI américain, coordonne les forces de police locales et centralise le renseignement criminel. Son impact se traduit notamment par le démantèlement de réseaux criminels majeurs, la saisie de tonnes de drogue et le gel de milliards d'avoirs illicites.
3: Et alors que le gouvernement prévoit de remplacer la Financial Crimes Commission, elle est au cœur des critiques de l'opposition dans l'affaire Mamra Vatomang. Une bande sonore diffusée hier lors du rassemblement du MSM à Grand-Bois fait état de graves allégations concernant un présumé conseiller au bureau du Premier ministre dans l'affaire Mamra Vatomang. Selon l'ancien Premier ministre Pravin Jagnauth, ce senior advisor aurait réclamé plus de 300 millions de roupies en échange d'un présumé cover-up. Pravin Jagnauth estime que le contenu de cet incident, de cet enregistrement est particulièrement préoccupant. Il affirme également plusieurs zones d'ombre qui persistent autour de l'enquête. Pravin Jagnauth.
5: De quelle manière, Premier ministre défend Soban Timoun, Estella Mojazot, et n'a prévu un nommé qui nous tout connaît. L'indire. Qui n'a vin ramgoulam faire li tout seul confiance. Li dire qui li pou capable dresse sa affaire là parce qu'il li pou cause avec Navin Ramgoulam. Et li di man qui mami donne 300 millions roupies pour docteur et 50 millions roupies séparément sa pou li ça.
3: Après le MSM à Grand-Bois, direction Vakwa, où le MMM a également réuni ses partisans et réaffirmé sa position au sein du gouvernement. Prenant la parole lors d'une réunion des régionales des circonscriptions 15, 16 et 17, la Deputy Prime Minister Ariane Navar-Marie se dit convaincue de ce choix et assure que le travail se poursuit au sein de la coalition. Elle souligne que le MMM continue d'avoir son mot à dire sur les dossiers importants. La ministre Mo va également profiter pour critiquer les méthodes du FMP et qu'elle qualifie de parti à deux visages, notamment en raison de certains commentaires publiés en ligne. Ariane Navar-Marie.
6: Aujourd'hui, le travail est fait dans la sérénité. Aujourd'hui, dans le Conseil des ministres, tout le monde cause, tout le monde capable d'exprimer. Même dans le comité central, aujourd'hui, nous le dire, qui nous convaincus, qui nous fait prendre la bonne décision. Qui va être militante, qui va être militant, il prend la bonne décision. Et raison d'y aller là. Jodi, ben là, papa est capable d'aider ben du monde dans eux. Les là, qu'est-ce que je te fais? Je t'insulte du monde. Vous connaissez? Je t'en ai des visages. Ça partie qui je suis créée là.
3: Les critiques se sont également portées sur le départ de Paul Béranger du MMM. Adjaye Ganesa a avancé deux raisons qui, selon lui, auraient guidé la décision de l'ancien leader mauve. Son impopularité et la volonté de préparer l'avenir politique de sa fille, Johanna Béranger. Selon le député leader du MMM, le gouvernement prend aujourd'hui des décisions fermes auxquelles le parti adhère, tout en continuant à travailler avec les autres composantes de la coalition. Il déploie par ailleurs ce qu'il qualifie de démagogie autour de la réforme des pensions. Il rappelle que trois anciens membres du MMM, qui se présentent désormais comme progressistes, avaient pourtant voté en faveur de cette réforme lors du budget de l'année dernière. Adjaye Ganesa.
7: Dès les jours d'année, elle se certifie que j'ai résolu pas qu'à supporter la popularité. Mais quand on vient pour faire du travail pour le pays-là, qui ça n'a pas connu qui pays-là ont été, qui ça n'a pas connu qui manière MSM une petite appuie de sa pays-là. Mais qu'on peut prendre une mesure, qui nous peut faire préparer l'avenir pays. Et vous connaissez le double langage, vous pas content. Moi, c'est Saint-Paul Béranger, quand nous faisons ce qui est pension de gouvernement. Quand nous disons, Paul, ce qui nous peut faire là, pour être dans l'avenir, ou qu'il y a un joueur qui sa pension là, pas soutenable.
3: Une femme de 45 ans a été retrouvée morte à son domicile au Hochet, Terre Rouge, hier. Les circonstances entourant ce décès restent incertaines à ce stade, alors que les enquêteurs soupçonnent un acte criminel. Un homme présenté comme le compagnon de la victime a été conduit au poste de police pour être interrogé. Son implication éventuelle devra être établie par les enquêteurs. Une autopsie devrait également permettre de faire la lumière sur les causes du décès. Et je vous le disais en titre, la Human Rights Commission condamne fermement toute forme de moquerie ou de dénigrement, particulièrement lorsqu'elle vise une personne en uniforme au service du pays. Jean-Marie Richard déplore le comportement de certaines personnes qui, derrière un écran, se sentent davantage en confiance pour s'en prendre à l'autrui, sans toujours mesurer l'impact de leurs propos. Pour rappel, depuis quelques jours, une jeune recrue de la police fait l'objet de harcèlement en ligne, notamment en raison de son physique. Jean-Marie Richard est au micro de Shria Senassi.
8: La jeune madame-là, elle représente Maurice, et il représente Maurice dans une compétition internationale. Donc, pour représenter Maurice dans une compétition internationale, plein de problèmes. L'État, il porte l'uniforme de la police qui est un grand service à la société. Il y a toute qualité causée contraire, qui sortit humiliation, moquerie, insulte ou attaque personnelle. Pour nous, la dignité humaine n'est pas négociable et qui chaque dimone, quelle que soit sa fonction, son genre, un homme, une femme, orientation, l'origine, mérite respect de sa dignité.
3: Et justement, les dérives sur les réseaux sociaux suscitent également des inquiétudes lorsqu'il s'agit de la protection des mineurs. Accusé d'exposer des mineurs à des prédateurs et au cyberharcèlement, TikTok est cité ces jours-ci dans plusieurs affaires impliquant de jeunes filles et des adultes. De ce fait, la psychosociologue Mélanie Vigier de la Tour Béranger appelle les parents à exercer une vigilance accrue face aux risques auxquels leurs enfants peuvent être exposés sur cette plateforme. Elle est au micro de Velmounia.
9: Il est bien important qui, en tant que parents, nous bisons bien vigilants avant de donner l'accès smartphone à bandes enfants. Et non, beaucoup fausses croyances qui disent qu'on peut penser que bandes enfants peuvent être plus malins avec smartphone. Et non, beaucoup risques qui ben les enfants fait face à ben contenu qui pas adapté. Donc il est important qui ben parents causent avec ben enfants le risque qui est non de parler des risques, de bien voir qu'est-ce que les lois disent et qui ben parents eux-mêmes se donnent l'exemple à ben enfants aussi de privilégier les relations, de privilégier les conversations plutôt que ben enfants à apprendre ben affaires le TikTok et le ben réseaux sociaux.
3: La police a enregistré les plaintes d'une fillette de 9 ans et d'une adolescente de 15 ans cette semaine. La première affirme avoir eu des relations sexuelles avec un jeune de 14 ans rencontré sur la plateforme, tandis que l'adolescente est enceinte d'un garçon de 16 ans.
0: Vous écoutez le journal sur Radio 1, il est 8h10, la suite après cette pause.
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2: Et la suite de ce journal à l'étranger, l'épidémie d'Ebola s'étend à une nouvelle province en RDC.
3: Un foyer a été confirmé dans le sud Ubangi, portant à 7 le nombre de provinces touchées par cette nouvelle flambée. Le patient décédé avait notamment séjourné à Kisangani avant de voyager au Rwanda, en Ouganda et en Ituri, puis de rejoindre le sud Ubangi par bateau sur le fleuve Congo. Les autorités craignent une propagation le long de cet itinéraire. 38 personnes ayant été en contact avec le malade ont été placées en quarantaine. Il s'agit de la 17e épidémie d'Ebola recensée en RDC. La flambée actuelle liée à la souche Bundibugyo a déjà fait plus de 3300 morts sur près de 6800 cas confirmés. Et puis les dirigeants des pays membres des BRICS poursuivent leurs travaux à New Delhi où les délégations bénéficient d'un dispositif de sécurité renforcé. Au programme, une session à huis clos sur la gouvernance mondiale suivie d'une visite de l'exposition Bharat Innovates. La journée se clôturera par un dîner officiel offert par le Premier ministre indien Narendra Modi. Les responsables financiers des BRICS ont également plaidé pour une réforme des institutions financières mondiales de développement. Le secrétaire général de l'ONU, Antonio Guterres, et le directeur général de l'OMS, Tedros Adhanom Ghebreyesus, participent également au sommet. Voilà ce qui met en point final à cette édition de la matinale. Merci de l'avoir suivi. Corinette vous accompagne pour la dernière heure du Morning du Weekend.
2: Merci Chazia, on vous retrouve à 9h pour la prochaine édition.

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1: En ce samedi, le ciel reste mi-couvert au réveil ce matin. Pas de grands changements vraiment prévus pour la journée. La température maximale montera dans les 20 à 23 degrés à Kirkpip, à Rosebel, 4 bornes, à Moka, avec une minimale de 14 à 16 degrés. Tandis qu'au bord de mer, on affiche une maximale allant jusqu'à 28 degrés pour une minimale de 18 à 21 degrés. Le vent soufflera de l'est de 20 km/h. La mer sera forte de la des récifs avec des houles du secteur sud de 2,50 m s'atténuant dans l'après-midi. Les sorties en haute mer sont déconseillées pour ce matin. La marée haute à 13h35 et demain à 1h41. La marée basse en ce moment également à 19h58. Le soleil se couchera aujourd'hui à 18h03.

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Charlotte pour ouvrir la danse dans cette troisième partie du Morning du week-end. Merci d'être avec nous, Corinette, pour vous accompagner au micro. Et puis, il y a aussi Prashant à la technique. On est ensemble jusqu'à 9h avec vos messages, vos dédicaces qu'on accueille sur WhatsApp, le 5853-7721. Pour la suite, voici un morceau qu'on n'a pas entendu depuis très très longtemps. C'est signé Kaya.

0: Catch-up, c'était le Catch-up Song sur Radio One et on y va pour vos dédicaces. Bonjour à tous et bon samedi à tous les auditeurs. Amitié à tous et de la part de Dani. Et puis aussi, je souhaite un heureux anniversaire de mariage à Nathalie et Pedro. Soyez bénis, les amoureux. Bon week-end à toute l'équipe et merci pour ces belles chansons. C'est signé Marianne. Merci d'être avec nous. Un petit coucou spécial à ma cousine Ivy Berthelot de Poudre d'Or et à Idé et Orphélie de Quatre Bornes. Très belle journée et bon week-end. Pour le petit Jillian d'Albion qui fête son anniversaire aujourd'hui, c'est de la part de Marilyn et Patrick qui nous écoutent à 15 cantons.
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Johan, pour vous, dans le morning du week-end, un coucou à toi, Cory, à la famille également. À la famille Pecos Ningayang de Coromandel, de la part de Paul de Roche-Brune, et puis aussi côté message ce matin. Merci à Suzy Clancy de Chamouni pour la bonne pensée. Je fais un coucou à tous mes amis du matin. Et le groupe GSS de Souillac, Priscilla et Steve, Binou, Joselito, Roselyne, Sophie, Bruno, Odile de Suriname, chagrine de ne pas être parmi vous ce soir. Donc amusez-vous bien.

0: écoutez Everyday sur Radio 1. On va souhaiter un bon samedi à tous. Une chanson, s'il te plaît, pour Sundaram, Anjali, Udayom, Jayom, Saroja, Mutusami, et Jessila, Yosen, Vadivelu, Vandana, Sitya, Kalaivani, Viren, Arasi, Kunden, et Shalini, Ramana, Nitin aussi. C'est de la part de Annie ce matin. Et côté message encore, il y a Renaud de Vacquois qui nous souhaite à tous bonne journée, bon week-end, et à toute l'équipe de Radio 1 aussi. Comme d'hab, les samedis, tout aussi, c'est permis. Cheers avec modération, c'est de la part de Renaud, Sharon, Noah et Suzy de Vacquois. Sans oublier Louise de Triolet qui, pour fête son anniversaire demain, a donc signé Renaud qui nous écoute également à Vacquois. Merci d'être avec nous. Merci d'être fidèle au poste. On vous souhaite un excellent week-end à l'écoute de Radio 1.
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Gros bon cœur sur Radio One. Bon samedi à tous et à toute l'équipe. God bless. Un joyeux anniversaire à Adrien qui fête son anniversaire aujourd'hui. Avec les vœux de Tati Eddy, ton Cyril de Sainte-Croix, sans oublier Maria et Steve et toute la famille de Melbourne ainsi que Mamie Rosie et toute la famille. Soyez bénis. Merci bien. Et bonne journée à vous à l'écoute de Radio One.

0: la Radio 1 pour terminer en ce samedi matin. C'était un plaisir de vous tenir la main depuis 6 heures. Merci à Prachant à la technique. J'aurai le plaisir de vous retrouver dès demain matin, dès 6 heures. Quant à moi, je vous souhaite un excellent samedi à l'écoute de Radio 1. À venir le journal dans un petit moment.
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0: Merci d'être avec nous sur Radio 1, il est 9h. C'est l'heure du journal avec Shazia Topsy. Bonjour Shazia.
3: Bonjour Corinette, bonjour à tous.
0: Voici les titres.
3: À Rodrigue, une jeune femme de 26 ans succombe à une grave blessure au cou. Son compagnon présumé est passé aux aveux. Il aurait surprise avec un autre homme à Anse-aux-Anglais. Financial Crimes Commission appelé à disparaître au profit de la National Crime Agency. Le gouvernement valide un projet de loi inspiré du modèle britannique avec de nouvelles méthodes d'investigation contre la criminalité organisée et financière. Provin Joynot évoque une demande de pot de vin de 300 millions de roupies dans l'affaire Mamravatomang. L'ex-premier ministre accuse un senior advisor du PMO d'une tentative de cover-up dans l'enquête de l'AFCC. Jaganes commente l'impopularité de Paul Béranger et l'avenir politique de Johanna Béranger après leur départ du gouvernement et dénonce leur démagogie sur la réforme des pensions. TikTok au cœur des inquiétudes après des cas d'abus contre mineurs. La psychosociologue Mélanie Vigée-de-la-Tour-Béranger exhorte les parents à être plus vigilants et à sensibiliser leurs enfants aux dangers des réseaux sociaux. Les Houthis prennent le contrôle de toute la côte de la mer Rouge au terme d'une progression fulgurante. L'Arabie Saoudite prépare une contre-offensive. Une jeune femme de 26 ans est décédée après avoir été grièvement blessée à l'aide d'un objet tranchant à Rodrigue. Employée comme receveuse dans un autobus, l'habitante de Roche-Bondieu avait été admise aux soins intensifs hier après-midi après avoir subi une importante blessure au cou. Quelques heures plus tard, son compagnon présumé s'est rendu à son propre chef à la police de Port-Mathurin. Selon les premiers éléments de l'enquête, il l'aurait agressé après qu'il l'aurait surpris en compagnie d'un autre homme à Anse-aux-Anglais. La jeune femme a rendu l'âme ce matin. Son corps se trouve à la morgue de l'hôpital en attendant l'autopsie. Et à Maurice, une femme âgée de 46 ans a été retrouvée morte hier soir à son domicile à Hochet, au Hochet-Terre-Rouge. Elle présentait des blessures au front, à l'œil gauche et aux lèvres. Sur place se trouvait un homme de 49 ans qui a indiqué vivre sous le même toit que la victime depuis 8 ans. Il a expliqué avoir découvert son décès après son retour du travail vers 19h30. Il a également indiqué qu'elle souffrait de problèmes de santé et suivait un traitement à l'hôpital SS à Rennes. Le corps a été transféré à la morgue de l'hôpital en attendant l'autopsie prévue aujourd'hui. Après son interrogatoire, l'homme a été autorisé à rentrer chez lui. Dans l'autre partie de l'actualité, le National Crime Agency Bill, un projet de loi composé de 9 textes de loi sortis d'amendements constitutionnels, a été approuvé par le Conseil des ministres. Le projet de loi mastodonte prévoit de changer complètement le modèle et les méthodes d'investigation déjà établies dans le pays en s'inspirant de la National Crime Agency britannique. L'agence viendra également remplacer la Financial Crimes Commission créée en 2023. Le point avec Emmanuel Didou.
4: Qualifié de prochain Federal Investigation Bureau à la Mauricienne par le Premier ministre lui-même, la National Crime Agency est une réalité grâce à un projet de loi éponyme qui sera présenté à l'Assemblée nationale. Grandement inspiré de la National Crime Agency britannique qui se spécialise dans les enquêtes contre la traite humaine et le terrorisme économique, entre autres, cette nouvelle entité sera appelée à enquêter sur les activités liées à la criminalité financière, à la cyber criminalité et à d'autres formes complexes de délits liés au crime organisé. Elle aura pour tâche de mettre en œuvre des méthodes d'investigation visant à démanteler les activités financières illicites et les réseaux de blanchiment d'argent liés au trafic de drogue. La NCA sera également mandatée pour reprendre une enquête diligentée par la police. Pour rappel, la NCA britannique, fondée en 2013 sur le modèle du FBI américain, coordonne les forces de police locales et centralise le renseignement criminel. Son impact se traduit notamment par le démantèlement de réseaux criminels majeurs, la saisie de tonnes de drogues et le gel de milliards d'avoirs illicites.
3: Et alors que le gouvernement prévoit de remplacer la Financial Crimes Commission, elle est parallèlement au cœur des critiques de l'opposition dans l'affaire Mamrabat Omang. Une bande sonore diffusée hier lors du rassemblement du MSM à Grand-Bois fait état de graves allégations concernant un présumé conseiller au bureau du Premier ministre. Selon l'ancien Premier ministre Pravin Jugnauth, ce senior advisor aurait réclamé plus de 300 millions de roupies en échange d'un présumé cover-up de l'enquête menée par la FCC sur le milliard d'un malgache. Pravin Jugnauth estime que le contenu de cet enregistrement est particulièrement préoccupant et affirme que plusieurs zones d'ombre persistent autour de l'enquête. Pravin Jugnauth.
5: De quelle manière Premier ministre défend Soban Jimoun, Estella Mojazot, et n'a prévu un nommé qui nous tout connaît l'indire qui n'a vint ramgoulam faire lui tout seul confiance. Lui dire qu'il est capable de dresser ses affaires là parce qu'il est pour cause avec Navin Ramgoulam. Et lui dire qu'il m'a mis donne 300 millions de roupies pour docteur et 50 millions de roupies séparément, ça pour lui ça.
3: Après le MSM à Grand-Bois, direction Vakoa, où le MMM a également réuni ses partisans et réaffirmé sa position au sein du gouvernement. Les critiques se sont également portées sur le départ de Paul Béranger du MMM. Ajaganès a avancé deux raisons qui, selon lui, auraient guidé la décision de l'ancien leader mauve, son impopularité et la volonté de préparer l'avenir politique de sa fille Johanna Béranger. Selon le député leader du MMM, le gouvernement prend aujourd'hui des décisions fermes auxquelles le parti adhère tout en continuant à travailler avec les autres composantes de la coalition. Il déplore par ailleurs ce qu'il qualifie de démagogie autour de la réforme des pensions. Il rappelle que trois anciens membres du MMM qui se présentent désormais comme progressistes avaient pourtant voté en faveur de cette réforme lors du budget de l'année dernière. À Djaganès.
6: Elle est raison d'y aller. Elle se certifie. Déjà, raison n'est pas quasi pour de la popularité. Pécambine pour faire le travail pour le pays là. Qui ça n'a pas connu qui pays l'a entêté? Qui ça n'a pas connu qui manière MSM qui l'applique sa pays là? Puis qu'on peut prendre une mesure, qui nous peut faire préparer l'avenir pays? Et vous connaissez le double langage pour pas content. Donc, c'est Paul Béranger quand nous faisons ce qui est pension de gouvernement. Quand nous disons, Paul, ce qui nous peut faire là, pour dans l'amènement, ou qu'il jouait, qui sa pension là, pas soutenable.
3: La Human Rights Commission condamne toute forme de moquerie, de dénigrement et de harcèlement, particulièrement lorsqu'elle vise une personne en uniforme au service du pays. Jean-Marie Richard dénonce l'attitude de certaines personnes qui, derrière un écran, se sentent plus audacieuses pour s'en prendre à autrui sans mesurer les conséquences et l'impact que peuvent avoir leurs propos. Pour rappel, depuis quelques jours, une jeune recrue de la police est la cible de harcèlement en ligne, notamment en raison de son apparence physique. Jean-Marie Richard est au micro de Shriya Sanasi.
7: La jeune madame là, elle représente Maurice et elle représente Maurice dans une compétition internationale. Donc pour représenter Maurice dans une compétition internationale, plein de problèmes. L'État lui porte l'uniforme de la police qui donne grand service à la société. Il a toute qualité causée contraire, qui sont aussi humiliation, moquerie, insulte ou attaque personnelle. Pour nous, la dignité humaine n'est pas négociable. Et qui, chaque dimon, quelle que soit sa fonction, son genre, un homme, une femme, orientation, de l'origine, mérite respect de sa dignité.
3: Et justement, les dérives sur les réseaux sociaux suscitent également des inquiétudes lorsqu'il s'agit de la protection des mineurs. TikTok est notamment cité ces derniers jours dans plusieurs affaires impliquant des jeunes filles et des adultes avec des préoccupations liées au risque de prédation et de cyberharcèlement. Face à ces dangers potentiels, la psychosociologue Mélanie Vigier de la Tour Béranger appelle les parents à redoubler de vigilance et à mieux encadrer l'utilisation de cette plateforme par leurs enfants. Elle est au micro de Velmounia.
8: Il est bien important qu'en tant que parents, Nous bisons bien vigilants avant donne l'accès smartphone à bandes enfants. Et non, beaucoup fausses croyances qui dit moun peut penser qui bandes enfants peut vivre plus malin avec smartphone. Et non, beaucoup risques qui bandes enfants fait face à bandes contenu qui pas adapté. Donc, il est important qui bandes parents causent avec bandes enfants le risque qui est non, de parler des risques, de bien voir qu'est-ce que les lois disent et qui bandes parents eux-mêmes se donnent l'exemple à bandes enfants aussi, de privilégier les relations, de privilégier les conversations plutôt que bandes enfants à l'apprendre bandes affaires au TikTok et aux bandes réseaux sociaux.
3: La police a enregistré les plaintes d'une fillette de 9 ans et d'une adolescente de 15 ans cette semaine. La première affirme avoir eu des rapports sexuels avec un jeune de 14 ans rencontré sur la plateforme, tandis que l'adolescente est enceinte d'un garçon de 16 ans.
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3: La commune de Saint-Philippe, qui est désormais placée en alerte renforcée sécheresse par la préfecture. Depuis début août, plusieurs quartiers subissent des coupures d'eau potable durant la nuit en raison de la tension sur les ressources. Les coupures interviennent généralement avant 22h et l'eau revient au petit matin. La commune est alimentée notamment par la rivière Langevin, dont le débit reste faible. Pour soulager, les habitants des citernes ont été installés à plusieurs endroits, mais leur eau n'est pas potable. Et puis, les forces houthies soutenues par l'Iran ont pris le contrôle de l'ensemble de la côte yéménite de la mer Rouge après une progression rapide face aux forces gouvernementales. L'Arabie Saoudite a de son côté suspendu par précaution son oléoduc Est-Ouest après une attaque de drones lancée depuis l'Irak. Riyad n'a pas encore riposté, laissant aux autorités irakiennes le temps d'empêcher de nouvelles attaques. Les forces saoudiennes et leurs alliés concentrent désormais leurs opérations sur la reprise des zones proches du détroit de Bab el-Mandeb. Les Houthis, qui maîtrisent des tactiques de camouflage et de guérilla, compliquent cette contre-offensive. Une importante opération militaire serait nécessaire pour reconquérir les territoires stratégiques récemment perdus. Voilà ce qui met un point final à cette édition de la matinale. Merci de l'avoir suivi. Mais l'actualité se poursuit sur nos ondes avec polémique présentée par Velmounia et Emmanuel Edou. L'appel de Navin Ramgoulam aux jeunes lauréats pour qu'ils rentrent au pays. Le rapport de la NADEC sur la réforme du cannabis soumis au Premier ministre. Le body shaming d'une jeune policière sur les réseaux sociaux ou encore la création d'une National Crime Agency seront au centre des débats, vos réactions et vos appels au 210-8910.
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0: Un petit plus vieux, vous m'entendez à la radio, au micro, Emmanuel Edoux, Velmounien, bonjour pour l'émission polémique ce matin. Alors que moi je connais, tradition oblige, les samedis matins, c'est avec la revue de presse qui nous commence une nouvelle édition. Alors, mon auditeur, 210-8910, pas oublié, le 585-377-21, là, WhatsApp de Radio One. Donc, si je ne suis capable d'appeler nous, sur le 210-8910, je suis capable d'avoir un message sur WhatsApp qui m'a une question avec d'autres noms qui nous prend au cours de l'émission, mais aussi, je suis capable de nous rappeler les autres sur WhatsApp, sur le 5853-7721. Je t'envoie les autres numéros de téléphone à ce moment-là. Aurélie, qui a la technique au standard, pour rappeler les autres tout de suite. 210-8910. La parole est à vous ce matin, les auditeurs. Alors, actualité, très riche cette semaine. Fin commencé même avec une déclaration du Premier ministre, mais laisse-nous faire le tour de la presse de ce matin. Alors, le Mauricien qui titre avec Government Business, avec le feu vert du cabinet hier, la National Crime Agency à l'épreuve de la majorité trois corps au Parlement. Jagnat s'appuie sur la bande Biki pour qu'il finisse dévoiler Pravin Jagnat hier à Grand-Bois, finisse dévoiler une bande sonore. Alors le retour des bandes sonores, hein, comme c'était le cas à la veille de la campagne électorale en 2024. Alors Pravin Jagnat qui finit faire une allégation grave contre un conseiller du Premier ministre dans l'affaire Mami Rabatoman, qui prendra le temps pour revenir dans quelques instants. Rester pour les militants et pour le pays. Déclaration de Rajesh Bhagwan hier. C'était lors d'un rassemblement de trois régionales à la municipalité de Vakwa, pardon, et aussi drogue, les secrets du téléphone de Mutu Korpen. Ça, c'est l'enquête SCC L'Express, pétitré avec plus de 116 millions de roupies comme dépense en 5 ans pour la méthadone. Alors, la méthadone, avec 149 000 et quelques litres de méthadone procurés entre 2021 et 2026. Alors, c'est un chiffre qui finit publié. Mais aussi, Ena, Nasia Biki évoque une demande. Et il coïncide, ça, l'affaire, Mami Rabatomanga, nous prévenons là, dans quelques instants, Ville, pour une petite, analyse. Ena, Education, Job, Care and Symposium, qui n'a toujours lieu, à Eben, dont Radio One est partenaire de l'événement. Alors, je gagne-t-il les temps, je suis capable de faire les tours à ce symposium-là, qui n'a lieu, au Hennessy Park Hotel. Donc, je suis capable, man jeune, surtout, man découvert man offre d'emploi. Ça commence, aujourd'hui, ce matin, Radio One, couvre l'événement, parce que le Radio One est partenaire aussi de cet événement. Alors, le défi plus, alors, osselé sur les réseaux sociaux, depuis quelques jours, Mary Jade Catherine, c'est lâche et dégoûtant une interview. Je suis Pécocène, je peux plus tout. Interview aussi du ministre de la Jeunesse et des Sports. Je veillerai à mettre l'homme qu'il faut à la place qu'il faut. Alors, il y a aussi l'affaire meurtre d'Adriano Perrine, 7 mois, les aveux glaçantes du père. Et aussi rencontre Angoulam et Badin dans une transaction de Bitcoin à l'origine d'une réclamation de 88,2 milliards de roupies à l'État. Donc, on fait un peu le tour de la presse sur la terre. Ce qui ressortit, c'est aussi Nasser Biki. Alors, Vel, vous qui suivent les affaires près de Mami Rabatomanga, Nous en exclusivité l'année dernière, quand Paul Béranger t'est réagi à l'antenne de Radio One sur Mami Rabatomanga. Et de fil en aiguille, nous parle comprend et qu'il y a une révélation. Et Nasser Biki, est-ce qu'il y a une coïncidence que Nasser Biki a porté une plainte FCC le matin et qu'il a bande sonore ni être diffusé dans le meeting tantôt?
1: Pas trop quoi, parce qu'il nous connaît qui, avocat Biki, il est tout le temps une porte-parole du MSM. Sur l'ancien gouvernement, il aime tout le temps, tu peux défendre l'ex-premier ministre. Je ne pas croire qu'il y a une coïncidence. Arrête, comment dire, bien calculé.
0: Il y a ça, et puis il y a Adriano Perrine, un cas de fait divers qui aujourd'hui nous trouvait ni ferme en aveuglasson.
1: Bon, aveuglasson, on a depuis bien avant. Là, il est confirme, c'est qu'il y a des adhires.
0: Il n'est plus tant de la voix, c'est pas quoi, etc.
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0: Oui, nous prenons un premier appel. Allô, mon Dieu, 210-8910, Aurélie au standard. La mise en onde est assurée par Prachante. Et que si je suis capable d'avoir une news ou pas un message sur le 5-8-5-3-7-7-21, autre question. Mais si je t'en viens intervenir, avoir une autre numéro de téléphone et que autre nom. Et Aurélie peut vous faire le plaisir de rappeler autres dans quelques instants à l'antenne. Alors, polémique, ça commence maintenant. Et en direction de Rochebrune avec Rangen. Rangen, bonjour.
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0: Nous parlons là en direction de Plein des Papas et Raj. Raj, bonjour. Raj? Ah. C'est Hassan de Triolet. Une petite confusion ce matin. Oui. Hassan de Triolet, Hassan, bonjour.
1: Bonjour Hassan.
0: Bonjour. Sorry, vous l'habitué de l'émission. C'est juste
3: un.
0: Pas très loin,
3: Raj. Non,
0: Raj,
3: c'est d'ailleurs, Raj est un bon camarade avec moi.
0: Mm-hmm.
3: Oui.
0: Allô, Hassan.
3: Bonjour toute l'équipe et bonjour tous nos auditeurs et auditrices. Et Vélez Mounien, bon, Emmanuel et Vélez et Souris.
0: Oui.
3: Vous connaissez l'affaire Mami Avatoman.
0: Mm-hmm.
3: Vous connaissez Niger, il n'y a pas de fumée sans feu. Il y a une bonne sonore, une vignée, nous devons authentifier sa bonne sonore-là. Mais toujours, nous donnons un petit peu bénéfice du doute. Parce qu'il n'est pas possible qu'il y ait une bonne sonore-là, tout qu'il soit menti, et il n'est pas possible aussi qu'il y ait toute chose vraie. Bien authentifié, bien faire l'enquête guettée. Mais les personnes concernées, ils ont pour bien venir de l'avant pour venir dire quoi c'est quoi.
0: Mm-hmm.
3: Parce que si je te reste tranquille, alors le silence, comme s'il y avait une culpabilité.
0: Mm-hmm.
3: Vous connaissez, et dès le début, l'affaire Mami Ramatoman, c'est une suspicion, la manière qu'il se jette privé, il n'y a fait rien. La manière qu'il est sorti, c'est d'un passeport VIP.
0: Hassan, vous pouvez vous parler à grosser en ligne, vous pouvez vous faire le point après le temporaire de 9h30 et vous reprendre à l'antenne pour la suite de polémique.
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3: 9h32 sur Radio One, polémique, la première partie jusqu'à 10h avec au micro Emmanuel Ledoux et Velmounien, 210-8910, pas oublier, vous capable aussi interagir avec nous sur le 585-3771, le 585-3771, qui est par WhatsApp, donc vous capable d'avoir une question, mais aussi, vous êtes capable d'avoir votre nom et votre numéro téléphonique, Aurélie, pour rappeler pour qui je passe à l'antenne et qui doit intervenir. Avant le topage de 9h30, nous avons Hassan de Triolet. 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
4: 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C'est un petit peu pour dire bonne journée, bonne continuation et bon week-end.
3: Merci, Hassan. Vel, nous expliquons ça par rapport à sa Z, une bande sonore comme ça. 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
1: Toujours qui pose à interrogation.
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2: Voilà, 9h39 sur Radio One. Maintenant, nous irons à Plaine des Papayes pour rejoindre Raj. 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
1: 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Merci. 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
4: Et tout bon auditeur, c'est tout bon fans de Réjouane. Merci encore une fois pour la liberté d'expression. Ça fait du bien après un long moment pour l'invité de Réjouane. Ça fait du bien. Et bon, moi, on a deux points. L'un sur l'affaire Kislen et l'autre sur l'accident à Paris. Bon, moi, l'affaire Kislen, moi, pensez, nous, attendons. Quand vous faites la lumière ou la mort Kislen, là, nous pouvons trouver que l'enquête est redémarrée. Et je souhaitais qu'il nous récicote tellement qu'il tue Kislen, et parce que c'est un agent, bien un agent du MSM, et pour espérer, avec bien fait l'eau, là. À ce moment, l'accident pareil. Accident pareil, c'est pas la première fois qu'il y a un camion sur frein PSC. Pourquoi plusieurs fois nous avons un accident dans pareil? On voit quelle solution, l'autorité vous a trouvé. Mais là, ce qui est arrivé là, c'est un camion qui fait accident là, les pénales fitness, les pénales l'assurance, les pénales déclaration, beaucoup. Donc, vous pensez, moi, ben, le trafic, il arrive là pour, et faire un check de routine avec un gros camion, hein, parce qu'il n'est pas correct. Hein, il n'est pas qu'avec 10-20 motoskets, avec 10-20 leteux, et un gros camion. Donc, j'ai envie de m'en assis, faire un check de routine avec eux, pour qu'ils ne savent pas arriver encore une fois. Et voilà, c'est une bonne continuation. Là,
1: merci, Ben. Alors, l'accident du paille, c'est même tracé qu'en 2023-2024. Pardon. Non, en 2023-2024, c'est l'autre mot qui est déraillé un petit peu plus haut, avant qu'on s'aplomb, Et ça, tu provoques un embouteillage. C'est là un deuxième camion, un poids lourd, avec barre ferraille, qui heureusement va finir la fatalité velle. Mais je trouvais encore une fois ça. Est-ce qu'il passe bien mettre maintenant une bonne de ralentisseur, ou soit réglemente, un camion, qui est obligé à rouler à soi, mais de nouveau la loi.
2: Bon, depuis Mathusalem, nous avons dit toute qualité et. Qualité mesure pour prendre, tu peux dire, tu peux demander bon, tu peux demander l'espace, quand t'as un camion qui a un gros problème, il est capable aller là-dedans pour lui ralentir. Mais nous n'apprenons qui supposément nous premier en AI, en système informatique, quand j'ai fini un deal avec Zimbabwe. Qui fait ça quand ces millions qu'ils mettent dans Safe City là, le fait qu'ils opèrent reconnaître plaque numéro machine, etc. Mais c'est simple, je vais mettre tout ça dans une base de données. Mais l'ordinateur, au fin, qu'on est où? Telle machine peut rouler, est-ce qu'il a fitness ou pas?
1: Fini faire bloquer. Là, le ministre peut me dire que le système de NLTA est dépassé.
2: Bon, c'est vrai qu'il y a un NLTA, ce système dépassé. Moi, je fais qu'elle fait un enregistrement de véhicule, ça quand il est en visage, prend ou tourne ici, tourne là-bas.
1: Vous avez passé des jours?
2: Bon,
1: des jours,
2: même si jour, les temps où elle enregistrait, ça, le vendeur, il met ce middle name en initial, où vous allez réaller, réattendre, et établir où assiser, ben, dit comme ça. C'est vrai.
1: C'est l'entrée administrative et procédure. Alors, qu'est-ce que tu capable de faire application
2: là? Bon, il y a aussi plein d'affaires qui nous a vérifié. Un petit détail, comme ça, qui fait nous.
1: Mais pensez si tu fais. Si tu
2: mais si nous revient l'autre, ça fait fitness là. Mm-hmm. Mais tout à fait, l'informatisé, c'est-à-dire. Tout à fait, la caméra.
1: Depuis 3 mois.
2: Donc, si qu'on m'a dit, depuis le réseau Safe City, ils opèrent, mettre, plus smart cameras, etc. Ben, c'est simple. Camion, quand il descend comme ça, on finit qu'on est où, le système? Mais est-ce qu'il y en a PMI? Est-ce qu'il y en a fitness? Est-ce qu'il y en a l'assurance?
1: Les caméras de ce...
2: Le cas centralisé. Le lieu où elle veillait, c'est pas qui rival politique par le côté qui s'en a. Mais c'est ça, bon essai.
1: Ou connaît qu'ils ont une caméra à Safe City. Là, nous, c'est un essai, là, non? Juste pour veiller, comme si tu dirais, CCTV. Et que les 4 ou 5 caméras...
2: Ah, mais c'est vrai, là, aussi, il y a une enquête, parce qu'il y a beaucoup cassé une dépense, là, on ne voit pas trop connaître.
1: Parce que 18 millions, et 4 caméras qui, là, sa caméra tourelle, là, pas qu'à servi. Parce que le système de software, une obsolète, 210, 8, 9, 10, 210, 8, 9, 10. Je suis capable d'appeler nous pour intervenir à la radio, le 5-8-5-3-7-7-21. C'est le numéro WhatsApp que Aurélie pourrait rappeler les autres, si je l'avais d'autres nous, d'autres numéros de téléphone. Dans quelques instants, nous prenons un dernier appel avant que le top horaire de 10h et le flash qui arrive avec Sage Autopsie. C'est Amine Demény. Amine, bonjour.
5: Bonjour, Emmanuel, bonjour.
2: Bonjour.
1: Bonjour.
5: Bonjour, Maurice. Vous connaissez, Maurice, ça, quand c'est problème qui est dans la mobilité, vous connaissez, aujourd'hui, ça, quand on amène nous là, aujourd'hui, ça s'appelle nous ban, que ban, c'est même qui amène nous là, côté de l'unité, aujourd'hui. Parce qu'il y a ingérence partout, ingérence politique. Aujourd'hui, on peut quand même mettre l'eau. Il y en a beaucoup de problèmes d'appel, il y en a problèmes courants, il y en a problèmes de l'eau, il y en a problèmes de food security, il y en a problèmes de la drogue. Mais dis-moi, on va dire, il prend y'a la, le gouvernement, puis la volonté, je prends y'a la lisière. Et c'est quand pour essayer de résoudre ce problème là? Parce que moi, je dis, électoral là aussi, il y a une responsabilité qui fait. Parce qu'il n'y a pas qu'à faire la boue, la mort, mettre la boue, mettre la mort. Il y a des gens qui n'arrivent pas à payer, là, aujourd'hui. Et puis encore, et pour encore continuer comme ça, hein. Quand je dis, ben, une extrême pauvreté, mon pédia où. Ça me dit, en tout cas, c'est un problème dans le pays, là, ça. Et c'est là, ben, qui est la casse, ben, qui est la mort, comment, ben, grand compagnie qui est là. Et si je n'ai pas tout ouvert, ben, là, quand tu es milliers de têtes, quand tu es problème, maintenant. Mais personne, pour moi, personnellement, si tout Mauricien nous vient de volonté, nous, extrême pauvreté, nous, et moi, je suis allé dans Maurice. Tu prends une grande affaire, ça, parce que tu veux. Ça me t'amène tout à l'heure, quand tu es problème, ça. Moi, je dis, le gouvernement, c'est qui est privé, bien d'une bonne volonté. Si tu parles de nos pays, parce que si le gouvernement, tu ne vas pas parler, c'est pas que c'est qui est privé, va me donner un coup de mail à la motouée, va pas faire un rien. Parce que, voilà un petit projet de tout ça. Et pour la drogue, moi, je vais tirer ça dans la main, la police, mettre ça dans la main, vous allez le poser. Parce que partout qu'on est, quand on a la drogue, juste, si je veux dire, la police pas connaît, et le gouvernement pas connaît, mais pour moi, personnellement, je vais dire, c'est la volonté. Volonté, bien, là, ça.
1: Amine, merci, Amine de Ménil, alors, une cause de la drogue, une cause aussi de volonté politique pour ce combat, belle.
2: Bon, Amine, SMF et que la police, c'est même affaire. paramilitaire, nous pénalons, mais non, Maurice. D'ailleurs, quand je tourne, ils auront dans la police, après, elle a fini la prise de section SSU, SMF, là-dessous, CID, etc. Et cause God, qu'il faut aussi partie de la force policière. La volonté, elle est là, mais nous, un petit pays, il y en a pas de lacunes, c'est vrai, il y en a pas de problèmes qui récurrent, mais nous, sommes aussi optimistes, nous, pour, combien de temps l'indépendance nous est là, et comparé avec les autres pays, comparé avec les autres pays, nous sommes bien avancés, et c'est vrai, dit qu'on est dans la case, tout un petit problème, mais nous devons mettre la tête ensemble, c'est trouver une solution à ça, et m'espérer qu'effectivement, ma autorité peut travailler d'arrache-pied pour fight ce problème la drogue là. Mais là, nous trouvons, FCC peut faire un bon travail au niveau, tout ce qui est l'enquête par rapport au blanchiment. Et si vous comparez à hier, donc pas tout autant saisi dans les autres pays. Code P saisi dit bien, la case, bateau, et là, moi, tout est super, revendement, véhicule, trafic, etc. Ben, nous guettons.
1: Nous finissons arrive à la première partie, la fin de la première partie de l'émission polémique. Nous vous retrouvons juste après le flash de 10h et les avis de décès aussi pour la suite, la deuxième partie de polémique avec 210-8910. Appelle-nous pour nous capables de prendre notre manière d'intervention en live sur Radio One.
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0: 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Le flash avec Saja Topsy. Saja, bonjour.
1: Bonjour Emmanuel, bonjour à tous. Une jeune femme de 26 ans est décédée après avoir été grièvement blessée à l'aide d'un objet tranchant à Rodrigue. Employée comme receveuse dans un autobus, l'habitante de Roche-Bondieu avait été admise aux soins intensifs hier après-midi après avoir subi une importante blessure au cou. Quelques heures plus tard, son compagnon présumé s'est rendu de son propre chef à la police de Port-Mathurin. Selon les premiers éléments de l'enquête, il l'aurait agressée après l'avoir surpris en compagnie d'un autre homme en sous-angle. La jeune femme a rendu l'âme ce matin. Son corps se trouve à la morgue de l'hôpital en attendant l'autopsie. Un ressortissant kényan a été secouru dans le lagon de Deux Frères hier après-midi. Il a rencontré des difficultés alors qu'il faisait de la plongée avec tuba lors d'une sortie catamaran. Le touriste a ensuite été conduit dans une clinique à Bel-Air-Rivière-Sèche avant d'être transféré à l'hôpital Sadj par le SAMU. Il a été admis aux soins intensifs et son état est jugé sérieux. Le touriste était arrivé à Maurice avec son épouse la semaine dernière et devait quitter le pays hier. Le rapport stratégique Mauritius Vision 2050, élaboré à la suite de consultations nationales, a été officiellement présenté avec pour ambition de porter le PIB du pays à 50 milliards de dollars américains d'ici 2050. Pour atteindre cet objectif, la stratégie mise sur 8 secteurs prioritaires, les services financiers, l'industrie manufacturière, le tourisme, les services numériques, la logistique portuaire, l'économie océanique, l'agriculture et le secteur pharmaceutique. En parallèle, un conseil national de transformation économique et sociale baptisé Nest Council sera mis en place. Cette nouvelle instance aura pour rôle de maintenir le dialogue national, de suivre les progrès réalisés et de veiller au respect des orientations définies dans le cadre de cette vision. Enfin, dans le monde, des discussions diplomatiques entre Israël et le Liban, initialement prévues à Rome la semaine prochaine, ont été reportées au mois d'octobre. Cette rencontre doit permettre d'évoquer les récents développements ainsi que la mise en œuvre progressive de l'accord conclu en juin entre les deux pays. Toujours techniquement en état de guerre, Israël et le Liban avaient signé un accord cadre prévoyant le déploiement de l'armée libanaise dans certaines zones évacuées par Israël sous réserve du désarmement du Hezbollah. C'est tout pour ce point avec l'information. 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
1: Les avis d'obsèques. On nous prie d'annoncer le décès de Madame Marie Lourdes Capen. Décès de Madame Marie Lourdes Capen née Aton, habitante à Morcellement-Bellevue, à Camellia Street, Albion, âgée de 76 ans. Plus connue sous le nom de Chantal Madame Rémy, le convoi sortira de la chapelle ardente d'Iliensons à la route royale à Beaubassin à 12h15 aujourd'hui pour se rendre à l'église Notre-Dame de la Mer à Albion et de là au lieu de crémation de Chebel. Décès de Monsieur Jasbir Hamdani, décès de Monsieur Jasbir Hamdani, âgé de 43 ans, plus connu sous le nom de Gasson. Le convoi sortira de chez son père, Lol Hamdani, à Hamdani Lane à Pompralin à 11h aujourd'hui pour se rendre au lieu de crémation de l'aventure. Décès de Madame Cécile Jogi, décès de Madame Cécile Jogi, âgée de 72 ans, plus connue sous le nom de Soba Houdin. Le convoi sortira de sa résidence à Comlong Road à Nouvelle-France à 11h aujourd'hui pour se rendre au lieu de crémation de Marie-Janie à Rosebel. Décès de Madame Emma Oti Kedan, décès de Madame Emma Oti Kedan, née Rampassade, âgée de 78 ans, plus connue sous le nom de Sona. Le convoi sortira de chez son fils, Raj Kedan, à l'avenue d'Épinay 4 Bornes à 13h aujourd'hui pour se rendre au lieu de crémation de corps de garde. Décès de Madame Banumati Bagbat, décès de Madame Banumati Bagbat, née Kandal Singh, âgée de 78 ans. Le convoi sortira de sa résidence à Tagore Road à Grand Gobe, chez la famille Bagbat à 14h aujourd'hui pour se rendre au lieu de crémation de Grand Gobe. Décès de Madame Marie-Lucie Thomas, décès de Madame Marie-Lucie Thomas, née Pacquiom, âgée de 90 ans. Le convoi sortira de sa résidence au numéro C10 à Flamand-la-Tour-Kenig à 15h aujourd'hui pour se rendre au cimetière Saint-Georges-les-Salines. Décès de Madame Marie-Colette Claire Lucchesi. Décès de Madame Marie-Colette Claire Lucchesi, habitant au numéro 15 à l'avenue La Bourdonnée à 4 bornes, âgée de 79 ans. Plus connue sous le nom de Coco, le convoi sortira de la chapelle ardente de Beaubassin à 12h30 aujourd'hui pour se rendre à l'église Notre-Dame du Rosaire à 4 bornes et de là au cimetière de Saint-Thomas à Beaubassin. Décès de Madame Marie-Thérèse Mamdi, décès de Madame Marie-Thérèse Mamdi, née deux lettres, habitant au numéro B69 à résidence Saint-Jean à 4 bornes, âgé de 94 ans, plus connu sous le nom de Lourdes. Le convoi sortira de la chapelle ardente d'Iliensons à la route royale à Beaubassin à 11h30 aujourd'hui pour se rendre à l'église Saint-Jean et de là au cimetière de la paroisse. Et décès de Monsieur Banideo Sittle, décès de Monsieur Banideo Sittle, âgé de 71 ans, plus connu sous le nom de Sophia Fuel. Le convoi sortira de chez son épouse Indrani Sittle à Dr Manila Road à Almaty à 13h aujourd'hui pour se rendre au lieu de crémation de Gandhi à l'Almaty. Aux familles endeuillées, Radio One présente ses sincères condoléances.
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1: Sur Radio One, deuxième partie après une belle chanson que Velmounia a choisie, c'est Mary J. Blige, No More Drama, qui est une chanson qui, je te rappelle, finit repris par notre Lindsay Bagbot national de l'ombre à la lumière en 2009, dont le spectacle s'est joué à guichet fermé et qui nous rappelle très bien et polémique 210 8 9 10 210 8 9 10, le soleil qui puis commence à faire son apparition ici sur le corner boîte à fond puis on était comme dit branchante et nous sommes accompagnés avec Aurélie au standard 210 8 9 10 210 8 9 10, le 585 3 7 7 21. Je t'envoie juste un message et là c'est le WhatsApp Vel nous m'a dit je te connais, je suis capable d'envoyer une question aussi. Il y a Gilbert, fidèle auditeur de Radio One, dit bonjour Emmanuel et Vel, ainsi que les amis auditeurs de Radio One. Moi, j'ai une question, est-ce qu'il par hasard ben camion appartient à une certaine capacité supposée une speed limit pour ne pas dépasser de 60 km, est-ce qui en cours applicable, merci bien, et ça c'est une question réglementaire, pareil, comment ça parle ou là, qui partient à fitness, partient à l'assurance, et là encore une fois, nous connaissons qui la police, le trafic branch, je te demande l'équipe DCIU, non, je fais man, operational check, man check de routine, etc., speed limit, mais concernant les panneaux, vous trouvez qu'il y a une certaine laissée aller quelque part.
2: Bon, un camion, je faisais un système qui bloque sur la roue quand il y a une défaillance, etc. Et bon, on peut dire où, mais il y a une solution, c'est il y a un check, le camion peut passer là où tu as vérifié son numéro, ou qu'il y a une passe-test ou pas. Bon, pas qu'à dire que la police pas fait ce travail, la police fait. D'ailleurs, moi, j'ai un contravention de faire la police avec cette vitesse. Je vais faire un bureau, mais une fois année, vous avez payé. Donc, et c'est question de contrôle, peut-être un peu plus contrôle niveau même camion, guetter, check la roue, check ici, check, c'est un petit trouver d'ailleurs l'autoroute quand nous passait. Tout le temps, check la roue, puis check ici, puis check papier, ben, une fois, il y a du monde qui passe à travers les mailles du filet.
1: Alors, nous parlons en direction de Providence. Nazir, bonjour.
3: Oui, bonjour Emmanuel et Vel et tout mon auditeur, auditeur de Région 1. Bon, première question. Parlement, qui est sorti dans un congé parlementaire, il fait une séance, et puis il rentre en congé encore. Est-ce qu'il gagne? Je ne peux pas gagner comme ça, je ne peux pas comprendre en mathématiques là du tout. Qui fait comme ça? Alors, j'ai envie de dire, monsieur Namiram Goulam, est-ce qu'il parle, moi, c'est sur propriété privée, ça? Quand il y a envie d'ouvrir, quand il y a envie de fermer, ne pas oublier, un an, il ferme parlement. White paper, moi, quand je te rappelle ça, un an, ferme parlement. Est-ce qu'il a un ça va un scandale qui nous étendait, ça va une problématique qui nous étendait dans l'île Maurice là. Comme il y en a beaucoup là, hein? Il y en a beaucoup là, la drogue, il y en a beaucoup là, mamie. Je ne fais ça par respect pour ne pas gagner une question embarrassante. Mais M. Namir Ramboulam, vous ne pas penser, vous pensez, vous devez calculer, il y a une population qui vous tout là, hein. Ah bon, c'est que moi, est-ce que vous avez envie de faire, ou puis faire. Vous payez tout bien là. Vous pouvez noter. Et ce qui est arrivé à M. Bikis, vous connaissez M. Bikis, c'est pas n'importe quelle personne ça. M. Bikis, c'est une personne très, très, très proche avec le poste de travail, et c'est de chez quoi? Avec le M. Namiram Goulam. C'est lui qui est le whistleblower. C'est pas n'importe qui ça là qui doit encore arriver, soit au poste du monde de l'opposition là. Écoute, très chagrinant là-dedans. Il y a une fin de déclaration hier. Une cause qui est arrivée auparavant à Gora Isaac. Et lui-même dit de se penser, il vous perdit la vie quand il vous rentre dans prison, dans une date là. Qu'est-ce que ça coûte perdre là? Qui fait l'île bien toucher? Namira Ngoulam, il traite démenté, il dit non, il nous a menti. Et surtout, Namira Ngoulam, parti même, il ne pas connaître soit l'île gagné, une recording, il n'a pas gagné. Lui-même, à l'époque, il dit, et aïe ça. Ben, nous entendons sa conversation là, nous tout, pareil comme les autres, nous suivons ça. 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À ce terme, on vit connaît. 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
1: quoi? C'est pas authentifié, c'est là, mon père répond, ouais, mais, Chaque épreuve de l'autre média, quand les dit premier ministre, il faut déconner. 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
1: 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Mais nous, pas capable de prendre allégation de haine du moun. Bon, ça, comme du pain béni, et c'était comme, c'était le cas qu'on utilisait ça pour l'opposition d'alors, c'était l'opposition travailliste. 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Nous n'avons devoir le fact-checking, vous comprenez?
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3: 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Merci beaucoup.
1: Merci, Nazi de Providence. Nazi a fait une cause parlement. Alors, parlement finit d'être ouvert un mois après le 1er septembre pour voter la loi de trafic à Malmette Bill. Et puis là, c'est le 20 octobre. C'est un peu la tradition qui, de août à octobre.
2: Un peu vacances.
1: Un peu vacances.
2: Bon, parce que Nassia veut dire, il a raison, pose question, mais ce qu'il n'a pas fait comprendre, comme on dira plusieurs fois ici, c'est le manque de communication au bureau du Premier ministre. Donc, dans un grand meeting de l'opposition, l'ex-Premier ministre vient balancer une accusation, et au pire un mot, mais pas d'un nier, c'est comme si business as usual, payé de bisounours. Nathan, qui au moins, qui le met en cause, l'y causait, ou peut-être un porte-parole du bureau du Premier ministre qui payait des fonds publics. Bon, pas qu'on exode fait là-bas.
1: Nous voilà en direction de Rosile Deven. 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
4: Oui, bonjour, M. Vell. 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Ça va? 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
1: Ça va bien, et vous?
4: Oui, il a correct. 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
1: Dominer, extrême. 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Est-ce qu'il nous content, nous, tous les semaines, nous gagnons renouveler de l'actualité. Nous
2: pas perdre l'actualité chasse l'autre.
4: 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Mais nous espérons que c'est une allégation qui nous fait, hier, nous espérons nous capables de la lumière au bout du tunnel, Après, ça m'a dit vous conseiller, parce que nous, nous pas connu, nous. 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Ils ont besoin ça. Ah bon, ça, c'est des politiques là. Mais ça fait beaucoup de spéculations dans la presse, tout le monde d'abord, partout, comme ça. Mais j'espérais, donc, à tout vous allez bien au bout du tunnel. Et là, toujours, parce que l'économie blé, toujours dans la région, toujours, il y a comme un plaisir à parler de ça. Ça compte des séminaires, workshops qui fait, parce que nous n'avons rien à part ça. 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Pour ça, moi, c'est terminé, moi, c'était un bon week-end. Merci, monsieur.
2: Merci.
1: Voilà l'analyse un peu de Devin de Rosil. Nous revenons, nous causons le Parlement, nous causons l'actualité politique, mais nous pas nous causons la conférence de presse de Sanjay Dardari, presque une heure de déclaration à la presse. Et finalement aussi, cette déclaration, il n'y a qui pas pour tolérer une fuite d'informations, une top au sein de la FCC.
2: Bon, vous avez compris la position de Sanjay Dardari. Sanjay Dardari, c'est un enquêteur de carrière qui ne fait construire ce carrière dans la police. C'est un enquêteur dans le Central CID. Après, il est directeur d'investigation dans la FCC. Là, il est directeur général. Tout connaît comment, parce qu'à un moment donné, Bikari finit d'aller, Daoudari prend les commandes, et vous trouvez la différence de style, get combien arrestation, combien saisie finit là, et la méthode Bikari que la méthode Daoudari, c'est des affaires différentes. Daoudari, c'est plus un homme de terrain, alors que Bikari, c'est un du monde qui, comment dire, est plus silencieux, invisible.
1: Qui tu peux faire ce travail, quelque part, hein?
2: Bon, quand on compare, il n'y a plus beaucoup d'arrestations, plus beaucoup de saisies en ce moment qu'avant. Peut-être, sa sixième sens qui, Daoudari, là, en tant qu'enquêteur. Et d'ailleurs, Daoudari, il n'y a pas de monde qui ont trouvé, il peut taper sur l'estomac, parce que tout seul, il dit, moi. Mais tout le temps, il peut féliciter un homme, il n'y a pas de monde qui ont trouvé, parce qu'à the end of the day, c'est pas lui qui représente, comme même si, l'image de l'institution, c'est avec tout un homme derrière. Bon, c'est différent, parce qu'il y a du monde content qu'on va dire, il se drôle aux autres. On va dire que c'est incontournable. Après, c'est pour...
1: Moi, et moi. Et juste, la FCC qui nous découvrait hier pour être appelée à remplacer, même pas 3 ans ou 4 ans depuis sa création, parce qu'il est fini de remplacer.
2: Bon, toute l'institution a appelé à évoluer.
1: Évoluer,
2: là, il y a une nationale. Les cas qui nous viennent FCC, c'est 600 ans ou un an, on va dire que ça arrive. Rapid Intervention Brigade, il y a une IRS, après, je vais redresser en ce nom. Non, là, quand on s'en mais si on y restait, dit, voilà, tu t'appelles Vice Squad longtemps. 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
1: 210-8-9-10 nous rappelle mon auditeur, vous êtes capable de téléphoner nous sur le 210-8-9-10 côté Aurélie pour prendre votre ban l'appel et aussi envoyez-nous votre ban message sur le 5853-7721 le 5853-7721 que vous êtes capable d'envoyer votre numéro de téléphone, votre ban l'appel qui nous prend dans quelques instants sur Radio One. Et si nous pas tromper aussi, ça, lynchage, humiliation, une fine comme ça. 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
1: Merci beaucoup, monsieur, beaucoup, Robin. Merci, Robin de Triolet. Nous moquons le temporaire avec nous, revenons tout de suite après la page publicitaire.
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0: 16h35 sur Radio 1, troisième et dernière partie de cette émission polémique 210-8-9-10 pour votre bon appel sur Radio 1 ce matin. Vous êtes aussi capable d'envoyer nous votre numéro de téléphone et que votre question si vous êtes sur le 5853-7721 le 5853-7721. Allô. Si nous parcourons un petit peu la presse ce matin, nous guettons bien peut-être qui la plainte de Véronique Legovine qui nous fait causer il y a 4 semaines de cela quand il démissionnait. 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Et là, nous trouvons qu'il y a une saga qui s'en a une FSA, l'autre une FSA. Encore une fois.
1: Bon, il y a plusieurs stratégies de communication pour détourner l'attention. 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Sur le téléphone, il trouvait un numéro, une coordonnée, une photo,

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1: Si vous voulez un produit local qui vaut 600 roupies, alors qu'il gagne à 50 roupies. 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
2: 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Polarise l'information. Nous pouvons nous là dans quelques instants. Renaud de Vacquoi, Renaud, bonjour.
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3: 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Et l'aura, ça va, qu'il y a un espace qui ne dévire. Moi, je ne connais pas qu'il y a plusieurs passages là-dedans, mais incroyable, pas qu'il... Heureusement, ça joue. Là, je suis parti dans la région de Pau, pour mon travail. Mais si je ne savais pas qu'on était les mots qui prennent la case en montant.
2: Ça, ça me provoque un cafouillage, c'est un problème, Renaud. 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
3: oui.
2: que la police, une commande du monde, servit l'ancienne route. Mais alors qu'il du monde un petit peu continue descendre en direction de Pau, et ça pose un gros problème.
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2: Quand et même la route alternative qui appelle Terre Rouge-Verde.
3: Mais pour un tabac, c'est là.
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3: 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Ils m'ont pas pris tout ça maintenant. Vous pensez qu'il faut finir trop beaucoup de véhicules, moi, j'ai pas gagné le temps pour faire le travail, là.
1: Vous pourrez penser qu'il m'a un jogout, disait le fois là.
2: Merci Renaud de Vacquoi. Merci, Wivel.
1: 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Ministre, allez, gouvernement, allez, fonctionnaire, restez, la loi, restez. C'est à eux de faire valoir, de respecter la loi. Donc, il paraît, là, récemment, quand il finit un accident, on trouvait là, qu'il décidait qu'il y avait un camion à cette année, pas supposé circuler. Mais la loi, là, il est là, le règlement, là, il est là, qu'il est arrivé. Du bon imblier. Donc, vous avez fait respecter la loi, c'est tout. 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
2: 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Finalement, aussi, cette semaine, je peux cause le NADEC Cannabis LCA, la fameuse rencontre. 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Est-ce que l'éducation civique pas bien faire à ce niveau-là par rapport à Dundimoun Manouvo mettre l'éducation sécurité routière dans les écoles?
1: Sans doute, mais c'est aussi mon petit gars à la conversation là. Des années de cela avec l'ancien commissaire Gopal Singh, l'ancien commissaire de police. 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

0: Non, mais il y a le tout. 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Mais, wapillé. Et là, on pas comprend qu'il peut bizarre de prouver pour les rouler vite, comme ça, pour lui faire un grand accident. Mais, voilà, l'éducation civique, peut-être. 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Ici, ben, moi, un djimoun, il y a un collègue, il y a une balle de djimoun là, de tout road rage. 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
0: 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Donc, il y a un aller sur une double ligne, là, il y a un couleur. Il roule le moyen, pèse frais du vent, etc.
1: C'est un manque de. Vous répétez plusieurs fois ici, un manque de civisme. Nous manque une pause musicale, juste avant la pause musicale. Vous avez dit, nous reste presque 15 minutes avant la fin de l'émission. 210-8910, pas hésiter, téléphone-nous, que nous prenons un appel dans quelques instants, ou envoyez-nous un message sur le 5853-7721, votre numéro de téléphone et votre nom, Aurélie, pour faire le plaisir, pour rappeler les autres, pour qu'ils aient intervenu jusqu'à 11h. Pause musicale.

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1: 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Le micro est Emmanuel Ledoux et Velmounien. La mise en onde est assurée par Prachant. Et aussi Aurélie au standard pour 218-910. Il nous reste quelques minutes avant la fin de l'émission pour nous prendre quelques appels. Nous avons Edouard de Capip. Edouard, bonjour.
2: Bonjour.
1: Oui, bonjour, en direct au Radio 1.
2: Oui, je voulais juste intervenir parce que j'ai entendu une personne dire que concernant les battes de baseball, ainsi de suite, qui est naturellement, on joue pas à ça ici, mais qui s'est servi comme des armes.
1: Mm-hmm.
2: Ma question est, comment c'est apporté à Maurice? Est-ce que la douane mauricienne s'occupe pas à faire vérifier toutes les marchandises qui rentrent à Maurice, que ce soit par courrier, que ce soit par la poste, que ce soit en cargo? Il n'y a pas un scanner, il y a les battes de baseball, d'autres hommes, je sais pas moi, comme des bonbonnes de... Moi, j'ai commencé comme... Je sais pas exactement...
1: Tous les produits prohibés, vous voulez dire...
3: Voilà. Comme les katanas, les samouraïs,
1: les samouraïs,
2: oui,
1: les petits couteaux.
2: Voilà.
3: Techniquement, oui, ça peut pas être importé, mais il y a des petits malins qui les importent. On se pose aussi la question de savoir est-ce qu'il y a le scan, etc.
2: Ils les importent pas, je veux dire, en quantité pour être vendus. Peut-être c'est importé par lui personnellement, pour son usage personnel maintenant. Mais il y a des gens, comme vous dites, à la gare de...
1: Alors, je vais avoir une information. Une personne qui m'envoie un WhatsApp privé, Edouard, navré de vous couper. On me dit qu'au lycée La Bourdonnais, et au lycée et dans les écoles privées, on joue au baseball. Alors là,
2: oui.
1: Moi, je ne savais pas.
2: D'accord, mais il y a une fédération pour ça. Je veux dire,
1: mm-hmm.
2: pas n'importe qui, ils doivent passer par une fédération pour pouvoir avoir ces... Parce que, bon, on va me dire, c'est du sport.
3: Non, là, on parle des battes de baseball en métal.
1: En métal, mais les battes de baseball en bois, ça se joue, je pense que...
2: Non, mais toujours est-il, je veux dire...
3: Non, nous, on parle plutôt de road rage.
2: Il faut passer par la fédération pour pouvoir avoir accès à tous ces outils-là. Ouais.
3: Parce que demain, quelqu'un peut prendre une raquette de tennis et frapper l'automobiliste. Club de golf.
1: Vous avez raison, Edouard, pour demander est-ce que la réglementation, comment se fait déjà?
3: La question se pose aussi sur les balles de baseball en métal.
1: Les balles de baseball en métal qu'on importe à Maurice. Merci beaucoup, Edouard, pour ce point ce matin. Et la question posée aux autorités et aux douanes, parce qu'on a un nouveau directeur de douane.
3: Bon, comme je vous dis, les institutions restent. Il faut faire appliquer la loi si la loi est là.
1: Nous avons aussi Vel, nouveau directeur de douane, qui nous parle aussi assez. C'est un Indien qui vient à Maurice pour nous en coopération qu'il y en a avec l'AN. Et lui, apparemment, il a un track record exceptionnel. Il fait ce qu'il y a dans la douane, intelligence à la douane en AN, pendant plus de 15-20 ans. Et là, il pouvait assister Roy Tramnawaz à la MRE.
3: Moi, on a une seule question pour poser. Narvin Ramgoulam, quand il est revenu au pouvoir sous l'Alliance sociale en 2005, tu peux mener une campagne contre tout le monde étranger qui tient. Tu as Bert Cunningham à la douane, tu as un Écossais, Bill Duff, à la prison. Quand tu peux dire, mais qui fait un nouvel besoin pour un étranger alors qu'il n'a pas de compétences locales? Ou bien dire, l'Oréa revient d'un pays, c'est le moment où on peut prendre un étranger, on peut mettre là, ou on peut prendre un vieil ton, ou on peut mettre dans une poste clé. Ben, qui fait un baguette au sein de l'institution, qui a une zen, qui a l'ambition, qui a les compétences requises, mais d'être là. Ça quoi nous peut, comment dire, un rôle étranger, nous mettez. 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Nous disons, nous sommes indépendants, et la fois, nous posons la question. Il y a un Jimoun de calibre qui est là. Et bon, rappelle bien, il y a un monsieur qui s'appelle Lakabaï, qui est formé pour une prochaine commandeur cause God, mais jusqu'à un moment donné, il y a 10-15 ans, si je ne me trompe pas, il a démissionné, il a allé parce qu'il trouvait qu'ils avaient mis un sa poste là. Mm-hmm. Donc, nous, bizarre, comment dire, mettre Mauricien l'avant, ou pas qu'à dire du monde, mais non, mais nous pouvons nous permettre tout bloom, permettre tout épanouir. Seulement, mais arrive un moment, comment dire, un plafond de verre, glass ceiling, que tout pas capable de dépasser. 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
1: ma famille,
3: ma camarade, ma proche, ma voisin qui peut partir par le Canada, par l'ailleurs, parce qu'il n'a pas de
1: c'est une perception où on sait très bien avec moi. Nous sommes dans des écoles qui pas, nous sommes dans l'école collège qui pas fameux, plein de collèges fameux, mais nous permet une émission à la radio, et aussi, nous sommes capables de dire qu'il y a une certaine perception dans la société, et un jeune qui n'interpelle moi, il demande comme ça, ça me gérantocratie là, gérantocratie, que tu trouves, et nous pas payer pour moi, mon papier, vous avez dit, moi, Manu Binic, pas plus de 80 ans, comme chairman de la SBM, nous trouve, Lucien Finette à 78 ans. C'est pas pour dire qu'il nous compte ça, parce que, même Lucien Finette, dans une interview, dit comme ça, un poste d'ambassadeur, c'est un poste de fin de carrière. Donc, mais le jeune, quand il dit ça, il dit, mais, ok, mais si moi pas, si mon père gravite autour du pouvoir, mon père une proche de X, mon père une proche de Y, ah, mais on va vous garder un poste là.
3: Bah, il va l'errer, parce que c'est un gouvernement là, finalement, pour supposément amener un changement. Changement de mentalité, changement du système, mais blanc, bonnet, bonnet, blanc, mais bon, il peut continuer. Mais ça aussi, il faut des bonnes zènes aussi à se taire, au lieu de faire politique dans le salon, ça d'en bas, soit aussi organisé pour qu'elle ait un renouveau. Sinon, ben, nous pourrions tout manuvié ton pour là, pareil, qui se fait dérouler en ce moment aux États-Unis. Quand je pensais, j'étais dans une certaine idée de la chose politique ou de la vie. Et, pour là, où vous êtes guettés.
1: Et vel, ce matin, je peux dire, où est Gaëtan? Oui, mais Gaëtan de Kepip, il est là. Gaëtan, bonjour.
4: Bonjour, Emmanuel. Bonjour, Vel, et bonjour, et tout.
3: Bonjour, Gaëtan.
4: La fin de l'année, moi, j'ai intervenu, moi, je suis, et, Maurice, il me fait les. Je suis mal pour lui. Mais, à nous, la situation des institutions. Le fait que le ban, il ne prend pas l'étranger, il prend ban, le mini, XY. Mais ça ne va rien changer. Ça ne va rien changer. Nous changeons tout gouvernement, nous emmène tous 60 capables. Non, rien n'a pas pu changer aussi longtemps. Qui nous peina un système sénatorial que le public, les électeurs, que ban élu, bisavis une réponse aux électeurs. La France, on oubliait qu'il allait, mais il y avait un ministre des Finances, ministre des Comptes, qui s'appelait Cahuzac. Cahuzac commet une fraude. En France. Le président décide pour faire le HATVP. Vous m'écoutez là?
1: Oui, bien sûr.
4: La France, il commence à créer le HATVP. Autorité de toute vie publique. Pénal d'amour. Nous, la FCC, nous, la police, là, nous, vous venez avec. Comment ça s'appelle?
3: National Crime Agency.
4: Nous vous prenons tout l'être alphabet, nous vous créons une instance, nous vous payons chairman, nous vous payons président, nous vous payons bon. Ça ne va rien emmener de bon. Croyez-moi. Si aujourd'hui le président de la France, troisième puissance mondiale, l'immense, c'est un bracelet, ça veut dire une condamnée. Par qui une condamnée? Avant. Il est condamné par le HATVP. Le HATVP, il marche un petit peu, comment dire, un genre sénatorial, mais côté là, pas du monde probant.
1: Finalement, on peut dire, Gaëtan, qu'il y a une commission qui pourrait faire du monde rendre compte. Si je ne faut pas,
4: ils ont besoin. Une commission publique.
1: Oui.
4: C'est pas une commission nommée par le gouvernement. Un gouvernement, il vous nomme. Qui s'en a, il vous nomme? Je vous l'emmène du monde qui parle.
3: Attends, d'abord, du monde qui rentre en politique, vous avez une moralité. C'est un principe.
4: Oui,
3: vous avez tout calé malhonnête pour arriver.
4: Probant aussi, mais. Faut que ça soit probant.
3: Mais nous, parce que Cahuzac. Cahuzac, j'ai pas une déclasse compte en banque en Suisse. Supposément, après, il a envoyé ça à Singapour.
1: Après, finir l'affaire des costumes de. Oui.
4: Un ministre, il prend ce qu'il fait, il l'emmène dans l'édité. pour faire travail dans les
1: assistant parlementaire.
4: Mais
3: c'est aussi une dans ça, mais merci. Voilà, les institutions, vous avez fait ce travail.
1: Les institutions, c'est pas pareil, Gaëtan. Merci beaucoup. Merci. Merci.
3: Vous mettez la terre là, nous vous assez 10 l'autoblé, allez, encore, qu'est-ce que nous vous faire?
1: Merci beaucoup, à Gaëtan. Juste pour nous terminer, Vel, nous pas nous dire qu'il nous rate, mais c'est le 11 septembre, 25 ans, hier.
3: 25 ans qui change nos pays, et qui change la face du monde.
1: Nous sommes la face du monde, et aussi fait la hommage hier à une
3: américaine qui, malheureusement, nous trouvait que finalement, attaquons mon pays. Basé l'Ovan d'affaires qui n'est pas fondé, en Irak notamment, et bon.
1: Oui, avec un petit fuel qui tient
3: un petit peu. Afghanistan va là-haut, après on abandonne. Ben, si ça continue comme ça, ben.
1: Là, c'est l'Iran. C'est la guerre en Iran, et hier, finit une question, justement, un journaliste américain qui fait une pause à Donald Trump. À quand justement, la guerre économique et la guerre qui a impacté le monde entier pour prendre fin? Les fins, que je vous en dis ça, c'était une question stupide.
3: Et bon, Donald Trump même, pourquoi vous êtes dans le miroir? Et d'ailleurs, vous êtes dans une question d'expérience, c'est quoi, d'examiner, parce qu'il n'est pas normal, Saint-Michel.
1: Voilà, et c'est sur ces mots que nous allons terminer cette édition de Polémique en ce samedi. Merci, Velmounien, pour l'intervention. Merci aux auditeurs de Radio One pour cette intervention. Alors, n'oublions pas, semaine, week-end riche en football, soirée footballistique demain. Ce sera Manchester United contre Manchester City. Rendez-vous pris à 19h30. Bonne journée à l'écoute de Radio One.
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0: 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Le point info tout de suite avec Shazia Topsy. Bonjour Shazia.
1: Bonjour Yersila, bonjour à tous. Le gouvernement prévoit une refonte majeure du dispositif de lutte contre la criminalité avec l'introduction prochaine du National Crime Agency Bill à l'Assemblée nationale. Inspiré du modèle britannique, la future NCA remplacera la Financial Crimes Commission et sera chargée d'enquêter sur la criminalité financière, la cybercriminalité ainsi que les réseaux liés aux crimes organisés. Présentée comme un future Federal Investigation Bureau à la Mauricienne, cette nouvelle agence dispose de pouvoirs et de méthodes d'investigation élargies. Elle aura notamment pour mission de démanteler les réseaux de blanchiment d'argent et des activités financières liées au trafic de drogue. Un jeune homme de 20 ans a été interpellé hier après-midi lors d'un contrôle routier à Médine-Cordemasque. Le conducteur, qui semblait être sous l'influence de substances, a été verbalisé pour conduite sous l'influence de drogue. Une fouille du véhicule a permis de découvrir une certaine quantité de feuilles soupçonnées d'être du cannabis. Et les travaux de la deuxième voie d'accès à Flic-en-Flac se poursuivent avec une modification du tracé initialement prévu sur le volet Avenue du Radar. Celui-ci sera remplacé par le projet Avenue Cresserelle qui vise à offrir un accès secondaire au village de l'Ouest tout en évitant les contraintes sociales et environnementales liées à l'ancien tracé. Selon le gouvernement, cette nouvelle composante permettra d'atteindre l'objectif stratégique du projet et d'améliorer l'accessibilité de la région. Les travaux devaient achevé d'ici fin octobre 2026. Enfin, dans le monde, les autorités mexicaines ont annoncé avoir secouru 8 personnes qui auraient été recrutées de force par le cartel de Jalisco Nouvelle Génération, l'une des organisations criminelles les plus puissantes et violentes du pays. Les victimes ont été retrouvées dans une clinique clandestine. Selon le procureur de l'État, elles avaient été privées de liberté et certaines avaient été blessées dans le cadre des activités auxquelles elles étaient contraintes de participer. Des drogues, des armes et des munitions ont également été saisie. L'enquête avait débuté après la disparition d'un homme de 20 ans parti répondre à une fausse offre d'emploi. C'est tout pour ce point avec l'actualité. Retrouvez Ursula pour la suite.
2: Merci beaucoup Shazia. On se retrouve à midi pour le journal de la mi-journée.

0: bien sûr, avec Runaway, Lady Gaga, aux côtés de Ducci sur Radio 1.
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0: Bienvenue sur Radio 1, sur celui-là dans votre Planet Hit en direct du NSI Park Hotel où se tient l'Education Jobs and Career Symposium jusqu'à 17h cet après-midi. En tout cas, nous aurons l'occasion au cours de cette émission de découvrir ensemble les différents stands, les différents partenaires qui sont là en termes d'éducation justement, de carrière aussi, des idées de carrière. On a des jobs à pouvoir. En tout cas, c'est l'événement à ne pas manquer ce samedi. N'hésitez pas à venir nous voir. En plus, on est dans le centre, donc vraiment dans Ébène, entre le sud, le nord, l'est et l'ouest, vraiment c'est assez accessible. Donc n'hésitez pas, vous avez toute la journée à venir nous retrouver. Si vous êtes en ce moment à la recherche d'un job, si vous êtes à la recherche de quel type d'études vous pourrez faire l'année prochaine ou peut-être même à la prochaine rentrée, n'hésitez pas, nous sommes là, toute l'équipe de Radio 1 d'ailleurs m'enregistrée jusqu'à 15h. On salue Prachant qui est à la réalisation de l'autre côté et Manish qui est là avec moi pour nous assister. En tout cas, très très très bon week-end. J'ai le temps n'est pas terrible aujourd'hui, mais écoutez, à travers tous ces hits que nous envoyons, on espère un peu de soleil justement. Allez, on va enchaîner tout de suite avec Madonna et Bizarre.

0: Bah oui, c'est samedi, no stress, absolument zéro stress avec la voix d'Ayana Kamoura sur Radio One. C'est samedi, on veut du love et de l'affection, je sais pas. En tout cas, donnez-nous de vos nouvelles au 58 53 77 21 pour vos petits coucous, vos messages d'amour, d'anniversaire. Entre temps, je vous rappelle que l'émission se tient ce samedi au NSC Park Hotel. Nous participons à l'Education Jobs and Career Symposium. N'hésitez surtout pas, si vous êtes à la recherche de nouveaux départs. Il y a quand même pas mal d'opportunités ici, donc venez rencontrer tous ces acteurs là de secteur qui recrutent, mais aussi d'autres représentants d'établissements de formation, tout ce qui est université entre autres. Donc on vous attend, nous sommes là jusqu'à 18h, pas hésiter, Moura PZ dans NSC Park Hotel. Allez, on va marquer une courte pause et juste après on a rendez-vous avec Manu Desroches.
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Boss Arrête Fatigli, Manu Desroches. Et le titre Boss, ça c'est extrait de son Chapter of Sound, sorti en 2025, c'est l'année dernière. Et attention, il revient aujourd'hui même. Ce sera du côté du Cooler Arts Center pour Chapter of Sound 2, l'événement qui se tient, l'expérience même qui se tient aujourd'hui en soirée. On a hâte en tout cas de savoir ce que ça va donner. Manu Desroches, voilà, qui était de passage en tout cas dans nos studios la semaine dernière. Allez, on va enchaîner en musique. Qu'est-ce qu'on va vous proposer? Pas oublier, entre-temps, vous nous écrivez aussi hein, au 58 53 77 21. D'ailleurs, on va souhaiter un joyeux anniversaire à Alexandre Soukna de Paille et à Cédric Jolicoeur de la part de Fabrice du côté de Vaqua. Et voici tout de suite Dua Lipa et Levitating sur Radio 1.

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savez, en direct ce week-end du NSI Parc Hôtel. Messieurs, dames, nous vous invitons à venir nous rencontrer, à venir voir un peu quelles sont les belles choses à découvrir en termes de carrière, de vie professionnelle, mais aussi en termes de formation. Là, nous parlons carrière. Nous avons le plaisir d'accueillir Chloé de Winners. Bonjour Chloé. Alors, le micro de Chloé est éteint. On va... tu peux juste remonter un peu le tapis prachant de l'autre côté. On va faire tout ce qu'il faut faire.

0: 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Bienvenue sur Radio 1.
1: J'ai participé store helper, etc. Mm-hmm. Et au niveau du siège, donc c'est précisément au niveau du commercial, du supply chain et du marketing.
2: Oui. Et comment est-ce qu'on fait? On arrive avec notre CV, avec notre pièce d'identité. Expliquez-nous comment est-ce qu'on s'inscrit justement, comment est-ce qu'on apply, comme on dit à Maurice.
1: Donc oui, au niveau des magasins, donc on a principalement besoin donc de la carte d'identité pour tous ceux qui ont 18 ans ou plus.
2: Oui.
1: Et bien sûr ceux qui ont moins de 18 ans parce que on prend à partir de 16 ans.
2: D'accord.
1: Donc, eux ils viennent avec leur acte de naissance bien sûr.
2: D'accord. Donc voilà.
1: Et au niveau du siège, donc bien sûr un CV et most welcome.
2: Très bien. Donc, on arrive aujourd'hui et d'ici combien de temps on saura si on a le job ou pas, si on fait des interviews sur place ou comment?
1: Alors, au niveau des magasins, donc l'entretien se fait sur place. Ouais. Notre équipe est déjà là, équipée pour faire les entretiens et les job offers. Donc, ils peuvent rentrer dès la semaine prochaine si tout se passe bien.
2: Mm-hmm.
1: Et bien sûr, au niveau du siège, donc je récupère le CV et ensuite, d'ici une semaine et demie, on va revenir vers eux pour les entretiens au siège.
2: D'accord, super. Donc voilà, hein, si vous êtes à la recherche d'un travail, vous le savez, Winners recrute. Venez nous retrouver ici au NSC Parc Hôtel. Nous sommes là jusqu'à 16h, donc on a le temps de rencontrer Chloé et toute son équipe. En tout cas, Chloé, merci beaucoup.
1: Merci à toi, très bonne journée.
2: Merci, à très bientôt. Allez, on revient dans quelques instants, on poursuit en musique.

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Gros bisous à Renaud qui nous écoute, toujours du côté de Vacois. Bon samedi, bonne journée, bon week-end à tous. Comme d'habitude, le samedi, tout est permis chez Renaud. Écoutez, Renaud, on vous embrasse. Avec modération, bien sûr, on rappelle. Hein. Renaud, Sharon, Noah et Suzy du côté de Vacois. L'info arrive dans quelques instants. Mais pour tout de suite, voici Afterthought.

0: bon samedi, vous écoutez Radio 1, il est midi. Le journal de la mi-journée présenté par Shazia Topsy. Bonjour Shazia.
1: Bonjour Yersula, bonjour à tous.
0: On démarre avec les titres.
1: Un ressortissant indien arrêté après avoir tenté d'écouler un faux billet de 1000 roupies. La police cherche à établir ses éventuels liens avec le réseau de fausses monnaies détectées depuis le début du mois à Port-Louis, Granby et Phoenix. À Rodrigue, une jeune femme de 26 ans succombe à une grave blessure au cou. Son compagnon présumé est passé aux aveux. Il aurait surprise avec un autre homme à 11 anglais. Les jeunes à la recherche d'opportunités pour construire leur avenir. Leurs attentes au cœur des échanges à l'Education Job and Career Symposium en collaboration avec Radio One. Atma Shanto réclame une révision de l'Insolvency Act face aux difficultés dans le textile et le BPO. Après la fermeture de Concentrix, le ministre du Travail annonce des discussions pour une compensation des employés concernés. Ravin Jagnet appelle les Mauriciens à demander des comptes aux élus de l'Alliance du Changement. Le leader du MSM évoque un risque d'explosion sociale sur fond de dégradation du Law and Order. Et en Angleterre, les députés rejettent une nouvelle tentative de légalisation de l'aide à mourir. Ses partisans promettent de relancer le débat lors d'une prochaine session parlementaire. L'enquête sur la circulation de faux billets de 1000 roupies semble prendre une nouvelle tournure avec l'arrestation d'un ressortissant indien à Petite-Rivière hier. Il a été appréhendé après avoir tenté de régler l'achat d'une bouteille de boisson gazeuse. Le commerçant a rapidement identifié le billet de 1000 roupies comme étant faux, notamment en raison de sa texture et de l'encre à couleur changeante. Sur le chemin au poste de police, il aurait volontairement remis deux autres faux billets de 1000 roupies aux policiers. Les détails avec Emmanuel.
2: Pressé de questions par les enquêteurs, cet habitant de Montée-S a avoué être en possession de faux billets pour Roden Lavi. Marié à une Mauricienne, il est détenteur d'un Spanish Permit et travaille comme chauffeur. Placé en détention jusqu'au 18 septembre, la police compte déterminer s'il ferait partie d'un réseau de faux monnayeurs qui a écoulé de faux billets depuis le début du mois, notamment à Port-Louis, Granby et à Phoenix. Entre-temps, de nouveaux cas enregistrés hier viennent renforcer cette piste à la succursale d'une banque commerciale à Plaine Verte. Un billet de 1000 roupies portant le numéro de série BZ775911 a été découvert parmi les 500 000 roupies déposées par un directeur d'entreprise. Quelques heures plus tard, un autre billet de 1000 roupies portant le numéro BT958248 a été repéré lors d'un dépôt de 39 905 roupies par un habitant de Sainte-Croix. Selon les éléments disponibles, ces deux nouveaux numéros de série avaient déjà été relevés sur d'autres faux billets détectés depuis le début du mois. La police devrait donc examiner les liens éventuels entre ces différentes affaires et le suspect désormais en détention.
1: Et une jeune femme de 26 ans est décédée après avoir été grièvement blessée à l'aide d'un objet tranchant à Rodrigue. Employée comme receveuse dans un autobus, l'habitante de Roche-Bondieu avait été admise aux soins intensifs hier après-midi après avoir subi une importante blessure au cou. Quelques heures plus tard, son compagnon présumé s'est rendu de son propre chef à la police de Port-Mathurin. Selon les premiers éléments de l'enquête, il l'aurait agressé après l'avoir surpris en compagnie d'un autre homme à Anse-Anglais. La jeune femme a rendu l'âme ce matin. Son corps se trouve à la morgue de l'hôpital en attendant l'autopsie. Et un ressortissant kényan a été secouru dans le lagon de deux frères hier après-midi. Il a rencontré des difficultés alors qu'il faisait de la plongée avec tuba lors d'une sortie catamaran. Le touriste a ensuite été conduit dans une clinique à Belle-Rivière-Sèche avant d'être transféré à l'hôpital Sadj par le SAMU. Il a été admis aux soins intensifs et son état est jugé sérieux. Le touriste était arrivé à Maurice avec son épouse et ses enfants et devrait quitter le pays hier. Études, emploi, carrière ou encore immigration, les jeunes étaient nombreux à venir chercher des réponses et surtout des pistes pour construire leur avenir hier. Au NIC Park Hotel à Eben, le Education Job and Career Symposium, organisé en collaboration avec Radio One, réunit établissements d'enseignement, recruteurs, professionnels de différents secteurs et agences d'immigration. Face à une offre aussi large, les attentes sont nombreuses. Mais entre les opportunités présentées et les réalités du marché du travail, travail. Les jeunes y trouvent-ils réellement leur compte? Le compte-rendu de Shriya Senassi.
3: Jazz, pamphlet à la main, est venu explorer les pistes d'immigration. Face à la panoplie d'offres, et dit être dans l'embarras du choix.
4: Tout le temps, nous entendons, il faut des un diplôme, master, tout ça pour gagner travail, mais quand vous venez ici, vous venez causer avec un compagnon là, un recruteur là, ben là, vous avez un quelques résultats, nous trouvons qu'ils sont capables de faire un job là, mais ils sont intéressés avec eux.
3: Christelle, étudiante, se dit quant à elle remplie d'espoir au vu des premiers retours qu'elle reçoit. Elle a même réussi à décrocher un entretien pour la semaine prochaine.
5: Je mène à l'espoir pour la vie. Je suis déçue de ne pas manquer une interview pour la semaine prochaine, donc je suis satisfaite.
3: Alia, qui s'intéresse au domaine du marketing, estime de son côté que malgré les opportunités existantes, il reste difficile de percer dans le monde du travail.
6: C'est une idée intéressante, mais justement, ça reste un peu dans le monde du travail. C'est pas très personnel. Et surtout, en tant que jeune, maintenant, justement, c'est assez difficile.
3: Face à toutes ces perspectives, la balle est désormais dans le camp des jeunes. Bâtir leur avenir à Maurice grâce aux multi-possibilités locales ou faire le choix de partir à l'étranger.
1: Et si les opportunités étaient bien au rendez-vous, reste à savoir si elles correspondent réellement aux attentes et aux compétences des jeunes. Un décalage entre les profils recherchés et la main-d'œuvre disponible contribue notamment au brain drain et au recours croissant aux travailleurs étrangers, selon le ministre du Travail. Reza Utim a également précisé que le ratio entre les travailleurs étrangers et les Mauriciens n'était pas équilibré.
7: Mais ne toujours pas satisfait dans la mesure que des gens trop beaucoup jeunes qui toujours en cherchent d'emploi. Et c'est surtout parce qu'il y a un mismatch entre l'offre et la demande. Aujourd'hui, ben, jeunes sont orientés vers un métier qui est capable d'une formation plutôt, qui permet de gagner un emploi. Nous aussi valorisons ben métier parce qu'il y a beaucoup de demandes pour ben métier, mais ben jeunes moins intéressés aujourd'hui pour faire ben métier, que ce soit la construction ou bien même dans l'agriculture.
1: Pendant ce temps, la sécurité de l'emploi reste une préoccupation pour le syndicaliste Setma Chanto qui réclame une nouvelle fois une révision de l'Insolvency Act. Après les fermetures d'usines textiles et les salariés restés plusieurs mois sans salaire, les inquiétudes gagnent désormais le secteur du BPO, notamment avec la fermeture de Concentrix. Atma Chante dénonce des demandes répétées auprès de plusieurs gouvernements restées sans suite. Il estime nécessaire de revoir la législation tout en reconnaissant l'importance du Redundancy Board. Atma Chante est au micro de Vince Bryan.
8: Définitivement, c'est la législation qui est normale. Depuis combien de temps nous pouvons réclamer qu'ils nous revoient la législation à Maurice? Et malheureusement, c'est le gouvernement successif qui vient de nous pouvoir. Nous avons fait une vénérie et travailler avec Petronti et Adipas. Parce que c'est ce qu'ils nous ont réclamé. Et initialement, c'est qu'ils ont réglé l'insolvency acte. Depuis bien longtemps, nous réclamons ça. C'est qu'ils ont dit tout en place. Il n'y a rien qu'ils veulent faire. Non, mais il y a une compagnie qui est dans l'intention de licencier. Je ne sais pas ce qu'on veut dire dans ce mot. Je ne sais pas ça. Et on est on. Parce que la loi, là, elle est claire, ça. Ah, je ne peux pas dire qu'il est parfait, mais il est clair. Il y a un groupe de travailleurs qui trouvait pas de respecter le rythme dans ce mot. Il y en a ensuite, il y en a tout là-dedans.
1: Et tout à fait autre chose à présent. Le leader du MSM appelle le grand public dans les 20 circonscriptions du pays à demander des comptes aux élus de l'Alliance du Changement. Pour Pravin Jugnauth, l'heure est venue de mettre la pression sur le gouvernement et ses élus. Ce dernier se dit triste pour l'avenir du pays et estime que le risque d'explosion sociale est bel et bien présent. Cela serait lié à la dégradation du Law and Order dans l'île. L'ex-premier ministre intervenait lors d'un congrès du Parti Soleil hier soir à Grand-Bois.
9: Nous gagnons une société qui peut empoisonner. Qui manière un pays là peut pourri. Et qui manière, si à tout, nous pourrons vers une crise sociale. La cause, ça, me dire, nous, bizarres, nous mettons pression. L'eau, ça m'a député qui représente chaque circonscription là. Nous, bizarres, interpellent les autres. Nous, bizarres, mon papa dit, nous, bizarres, servir violence. Certainement pas. Mais nous, bizarres, interpellent les autres. Nous, bizarres, qu'on mette en autres. Nous, bizarres, qu'on questionne les autres. Nous faisons qu'on confronte autres avec ceux qui nous connaissent.
1: Midi 9 sur les ondes de Radio Bonne, place à l'actualité dans la région avec Santé publique France qui a signalé un troisième décès potentiellement lié à la leptospirose à La Réunion depuis le début de l'épidémie. Les circonstances de ce décès font actuellement l'objet d'investigations par les autorités sanitaires. Plus de 220 cas ont été recensés sur l'île en 2026 avec une forte recrudescence au cours des trois premiers mois et un pic enregistré en mars. Par ailleurs, la circulation des virus grippaux s'intensifie entraînant une hausse des consultations pour infections respiratoires aiguës. La grippe de type AH1N1 est actuellement prédominante. Et puis, les députés britanniques ont rejeté une nouvelle tentative visant à légaliser l'aide à mourir en Angleterre et au Pays de Galles. Il aurait permis aux adultes dont l'espérance de vie est inférieure à 6 mois de demander une aide médicale à mourir sous certaines conditions, notamment l'accord de deux médecins et d'un panel d'experts. Les opposants estiment toutefois que les garanties prévues ne protégeaient pas suffisamment les personnes vulnérables contre d'éventuelles pressions. Les partisans, eux, dénoncent une décision injuste et promettent de relancer le débat. Une nouvelle tentative pourrait intervenir dès l'année prochaine. Voilà, c'est que met un point final à cette édition de la mi-journée. Merci de l'avoir suivi. À venir, le journal des sports.
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2: On commence avec un défi de taille pour le Mauricien Jean-Paul Bégagnon. Il participe aujourd'hui à son tout premier ultra trail de 50 km en Afrique du Sud. La course se déroule sur les sentiers du Mont aux Sources dans le massif du Drakensberg avec un parcours qui atteint près de 3000 mètres d'altitude. Au-delà de la performance sportive, Jean-Paul Bégagnon souhaite également profiter de ce défi pour sensibiliser à la santé mentale. Il s'est confié au micro de Fabien Hector juste avant le départ.
3: Pourquoi la santé mentale? Au fait, en faisant nos recherches aussi, tous les 43 secondes, il y a quelqu'un qui se suicide à travers le monde. Et actuellement, en termes de santé mentale, une personne sur 7 à travers le monde est affectée. Mais dans plusieurs pays, on n'en parle pas, c'est un sujet tabou. Et du coup, on voulait soutenir cette cause. Notre course, on l'a appelée 50 kilometers, free country, one purpose.
2: Et pendant que Jean-Paul Bégagnon relève son défi en Afrique du Sud, les amateurs de trail étaient nombreux ce matin à Ferney. La 19e édition du Ciel Ferney Trail a réuni plus de 4200 participants, un nouveau record pour cet événement qui associe sport, nature et solidarité. Plus de 1,1 million de roupies ont également été récoltées au profit de plusieurs ONG. 4 parcours étaient proposés cette année, le Sun Life 5 km Fun Run, le Ciel 10 km, le Bank One 18 km et le Seeker 35 km. Les premiers départs ont été donnés aux abords de l'ancienne usine sucrière de Ferney avec des parcours traversant champs et montagnes tout en offrant de belles vues sur le littoral. Direction désormais les cours de Flushing Meadows où l'affiche de la finale masculine de l'US Open est connue. L'Américain Ben Shelton, 23 ans, sera opposé à l'Allemand Alexander Zverev. Ce dimanche, Shelton a décroché son billet pour sa toute première finale de Grand Chelem en dominant son compatriote Frances Tiafoe en 4-7, 4-6, 6-3, 6-3, 7-5. Alexander Zverev, lui, s'est imposé en 3 manches face au Russe Karen Khachanov, 6-3, 7-6. 6-7-6. Chez les dames, la finale est au programme ce soir avec une affiche de très haut niveau. La numéro 1 mondiale Arina Sabalenka affronte la numéro 2 Elena Rybakina. Le match débutera à 22h, heure de Maurice. À noter que même en cas de victoire de Sabalenka, Elena Rybakina deviendra officiellement numéro 1 mondiale lundi. En football, journée décisive pour la CureWave, c'est la SPL 2000 en compétition africaine. Après des matchs allés qui se sont soldés par des nuls 0-0 pour la CureWave, c'est 1-1 pour la SPL 2000. Les deux clubs mauriciens jouent leur qualification à l'extérieur aujourd'hui. La CureWave s'affronte Orlando Pirates à Johannesburg à 17h, tandis que la SPL 2000 sera opposée à Joanneng Galaxy au Botswana à 21h. Deux victoires permettraient aux deux formations mauriciennes de poursuivre leurs aventures africaines. La mission s'annonce difficile, mais les résultats de l'aller laissent encore toutes leurs chances aux deux clubs. Nous écoutons l'entraîneur de la CureWaves, Clarel Biarri, au micro de Fabien Hector.
4: Et nous vous tentons le tout pour la victoire. Nous vous prenons les risques bien calculés. Et maintenant, un plan qui nous met en place. Et si nous maintenons, à le plan qui nous travaille. Et si nous sommes aussi avec la victoire, parce que c'est une très envie, l'état d'esprit est toujours là. Et voilà, il me serait évidemment une victoire qui nous met aussi.
2: Et on termine avec la Première Ligue qui propose plusieurs affiches aujourd'hui. 5 rencontres débuteront à 18h. Liverpool reçoit Fulham, Chelsea accueille Hull City, Aston Villa affronte Nottingham Forest, Bournemouth joue contre Brentford et Crystal Palace reçoit Ipswich Town. À 20h30, Tottenham sera opposé à Everton. Enfin, à 23h, Sunderland accueillera Arsenal. Une nouvelle journée importante donc pour les cadors du championnat anglais avec plusieurs points précieux en jeu. Voilà pour l'actualité sportive de cette mi-journée. Le prochain rendez-vous, c'est à 17h.
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météo pour Montpellier, c'est bien 11h30 aujourd'hui. Un courant d'air légèrement perturbé circule sur notre région. Ciel nuageux cet après-midi à l'est, au sud et sur les terrains élevés avec des ondées. Mi-couvert cette nuit et demain matin avec quelques ondées sur les hauteurs. La température maximale en journée entre 20 et 23 degrés sur les terrains élevés, entre 25 et 28 sur les régions côtières. La minimale ce soir entre 14 et 16 degrés sur les hauteurs, entre 18 et 21 degrés ailleurs. Le vent soufflera de l'est environ 20 km/h, devenant variable la nuit. Quant à la mer, elle est agitée au-delà des récifs avec des houles du sud de l'ordre de 2 mètres. Marée haute à 13h35 et demain à 1h41, marée basse à 19h58 et demain à 7h52. Le coucher de soleil est prévu pour 18h03.

0: Les avis d'obsèques d'essai de Monsieur Atma Perbou. Monsieur Atma Perbou, âgé de 62 ans, le convoi sortira du domicile de son épouse, Madame Anisa Perbou, à Morcellement Constance, poste de Flac, aujourd'hui à 14h30, pour se rendre à l'incinérateur de l'aventure. Le décès de Monsieur Pierre Sylvestre Bonsujet. Monsieur Pierre Sylvestre Bonsujet, connu sous le nom de Ton Sylvestre, âgé de 89 ans, le convoi sortira de son domicile à Margaret Street, Grand Bel Air, Maybourg, aujourd'hui à 14h30 pour se rendre en l'église de Notre-Dame des Anges à Maybourg et de là au cimetière de Petit Bel Air, Maybourg. Le décès de Monsieur Kanaya Guajor, Monsieur Kanaya Guajor, connu sous le nom de Jack Deo, âgé de 79 ans, le convoi sortira de son domicile à Caen-Labout, Montagne Longue, aujourd'hui à 14h30 pour se rendre à l'incinérateur de Triolet. Le décès de Mademoiselle Pramila Kalichurn, Mademoiselle Pramila Kalichurn, connue sous le nom de Adon, âgée de 61 ans. Le convoi sortira du domicile de son neveu, Monsieur Siu Kumar Vishnudet Parsad, à Tagore Lane, La Flora, aujourd'hui à 15h pour se rendre à l'incinérateur de Grandbois. Le décès de Madame Marie-Lucie Thomas Népakium, Madame Marie-Lucie Thomas Népakium, connue sous le nom de Madame Pakium, âgée de 90 ans, le convoi sortira de sa résidence au numéro C10 Flamand La Tourquenique, aujourd'hui à 15h pour se rendre au cimetière de Saint-Georges-les-Salines. Radio One présente ses sincères condoléances à toutes ses familles endeuillées.
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0: One, bienvenue pour la deuxième heure de votre Planet Hit en direct, vous le savez, du NSC Park Hotel où se tient l'Education Jobs and Career Symposium. Nous vous invitons à venir nous retrouver. L'événement se tient jusqu'à 16h cet après-midi. On est tellement bien installés et gâtés aussi. Attention, on a quand même Lim Kam Siam Brothers qui sont là à nous offrir des cookies, des gaufrettes. On est bien gâté aussi par Quality Beverages avec des boissons et des petits snacks, entre autres. En tout cas, merci hein, à tous ces partenaires qui participent à l'événement. Et vous qui nous écoutez en ce moment, vous cherchez un travail, un nouveau départ, vous avez envie de vous établir à l'étranger, vous cherchez de la formation, vous cherchez un travail même, eh ben, venez nous ici dans Eben, au NSC Park Hotel jusqu'à 14h, mon rappel, nous poula avec toute l'équipe. Et puis, durant cette heure aussi, on aura l'occasion d'échanger avec d'autres partenaires pour vous partager un peu qu'est-ce que nous avons d'intéressant à vous proposer. Donc voilà, vous restez bien branché Radio One et on va continuer bien sûr en musique. Qu'est-ce qu'on a pour vous? Eh ben, on a Joseph Kamel tout de suite aux côtés de Vita Jamais.
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5: On vous écoute Radio 1, il est 12h30 minutes.
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c'est bien sûr Tiroli sur Radio 1 Essence. Le titre à retenir, voyons des nouveautés cette semaine. Elle était d'ailleurs dans le club pour nous présenter ces nouveaux titres. Là, on va enchaîner avec Jungeli aux côtés d'Emma, avec Juste un peu. Et après, on aura l'occasion d'échanger un peu aussi avec Kalachan pour savoir quels sont les jobs, quels sont les postes à pourvoir. Donc, si vous recherchez un travail en ce moment, vous êtes à la recherche d'un emploi, eh bien, rendez-vous dans quelques instants avec Kalachan, justement, pour en savoir plus. Allez, juste un peu. On va se...

0: suite de l'Education Jobs and Careers Symposium. Messieurs, dames, venez nous retrouver. Nous avons pas mal de jobs. Je disais tout à l'heure d'emplois à pouvoir et justement, nous arrêtons au stand de Kalachan. On est à la rencontre de Minakshi qui est HR officer. Bonjour Minakshi.
1: Bonjour.
0: Comment ça va?
1: Ça va.
0: Vous avez le sourire. Il faut garder le sourire. Alors moi, je suis très heureuse de vous rencontrer. D'ailleurs, c'est notre première fois ensemble. Dites-nous un peu. Bon, déjà, Kalachan, on connaît. Vous êtes un spécialiste en retail. Quels sont un peu les produits que vous commercialisez?
1: Alors, chez Kalachan, on ne cesse de diversifier, comme vous voyez. On a ouvert pas mal de showrooms récemment.
0: Oui.
1: Et nous, on est spécialisé surtout en ameublement, instruments de musique, des produits mécaniques. Alors, tout ce qui est mécanique, on va dire moteur robot, scooter, générateur, pompe à eau, etc.
0: Ouais.
1: Et aussi, les produits de maison, bien sûr, tout ce qu'on appelle électro, machine à laver, climatiseur, réfrigérateur, bref.
0: Tant de produits.
1: Tout ce que vous voulez, vous allez pouvoir avoir chez J.K. Lachan.
0: Voilà. Et vous êtes à la recherche de nouveaux collaborateurs. Quels sont les postes à pourvoir chez vous?
1: Alors, comme je viens de vous dire, on ne cesse de grandir.
0: Oui.
1: Que l'année dernière, on a ouvert 2 showrooms.
0: Oui.
1: Alors, un à Phoenix Mall.
0: D'accord.
1: Et le deuxième dans le mall de Richter.
0: D'accord.
1: Alors, on est tout le temps en quête de chercher, on est en train de chercher des nouveaux talents, des nouvelles personnes pour travailler.
0: Ouais.
1: Là, actuellement, on est dans ce job fair-là. C'est parce qu'on a besoin beaucoup de monde pour travailler chez nous.
0: Ouais.
1: On cherche des gens dans la comptabilité, le département marketing, dans la vente et tout, vu qu'on est une compagnie de retail, dans l'administration, la caisse, et également aussi les postes manuels, on va dire, mécanique, technicien, chauffeur, aide-chauffeur.
0: Ah oui, quand même.
1: Oui, on a beaucoup de vertus.
0: En expansion, en tout cas, J.K. Kalachan
1: en
0: ce moment.
1: En pleine expansion.
0: Génial. Donc voilà, nous rappelle toi un camarade qui peut écouter nous. On va quand même repasser sur les postes vacants, là. Donc, dans marketing, dans
1: la comptabilité,
0: la vente,
1: principalement dans l'administration, à la caisse. Dans le store.
0: Les techniciens.
1: Les mécaniciens, chauffeurs, aide-chauffeurs. Bref, un peu partout.
0: Et là, comment est-ce qu'on fait pour apply? Est-ce qu'on vient sur place, on vous envoie un mail, on vous appelle?
1: Mais autant que c'est possible, on a essayé de trouver des candidats sur place.
0: Mm-hmm.
1: Sinon, on fait remplir les fiches qu'on a et on planifie les entretiens sur place.
0: Eh ben, voilà.
1: Alors, on est déjà bleu pour la semaine prochaine.
0: Ouais.
1: On a déjà eu pas mal de candidats qui vont venir pour l'entretien la semaine prochaine.
0: Magnifique. Donc voilà, j'étais là jusqu'à 16h cet après-midi pour venir rencontrer Minakshi et toute son équipe de J.K. Kalachan, bien sûr. Et par rapport aux régions, donc ça, c'est OK?
1: Alors, on se trouve, on a 24 showrooms autour de l'île, également un à Rodrigue.
0: D'accord.
1: Et oui, c'est vrai, on cherche des gens un peu partout. On a notre aide de fils qui se trouve à Paille.
0: Mm-hmm.
1: On cherche et au aide de fils dans les quartiers généraux et aussi dans presque tous nos showrooms.
0: Eh bien, voilà. En tout cas, Minakshi, merci beaucoup. Et bonne chance à vous.
1: Merci à vous. Venez nous rencontrer sur notre stand dans le Job Fair ici aujourd'hui.
0: Super, l'Education.
1: Merci, bonne journée à tous.
0: Bonne journée à vous, Minakshi, l'Education Jobs and Career Symposium qui va continuer jusqu'à 16h cet après-midi, messieurs, dames. Nous allons marquer une courte pause, montrer chair prachante et on revient aussi avec la météo des plages.
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0: ville, aux abords des côtes aussi, c'est mi-figue, mi-raisin, hein, entre un peu de soleil et un peu de nuage. Dans la région de l'Est, c'est pas terrible, il fait quand même 26 degrés en ce moment, entre 25 et 26, parfois même moins, et il pleut en ce moment. Donc, je sais pas si vous avez envie d'aller faire trompette dans l'Est. En plus, il fait un peu froid quand même en ce moment. Mais écoutez, si c'est prévu de sortir aujourd'hui, ben, enfin, il est tout la mer. Les plages du Nord sont pas mal. Celles de l'Ouest aussi, ça va plus ou moins, mes figues, mes raisins. Mais sincèrement, c'est pas forcément une journée pour se rendre à la plage. Nous restons tranquilles. Non, bah, couette, n'écouterait du one. Mais laissez-moi vous dire que la marée haute est prévue pour 13h35 et la marée basse à 19h58. Cet après-midi et la mer est quand même agitée au-delà des récifs avec des houles de 2 mètres. Le coucher du soleil par contre est prévu pour 18h03 pour ceux qui sont dans la région de l'Ouest et qui voudraient aller faire un petit sundowner. Voilà, une belle journée en tout cas à l'écoute de Radio One.
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0: Radio 1, bienvenue, il est 13h. Le point info tout de suite avec Shazia Tepsi. Bonjour Shazia.
1: Bonjour Ursula, bonjour à tous. L'enquête sur la circulation de faux billets de 1000 roupies prend une nouvelle tournure avec l'arrestation d'un ressortissant indien de 31 ans à Petite-Rivière. Il aurait tenté de payer une bouteille de boisson gazeuse avec un faux billet avant de remettre volontairement deux autres coupures contrefaites aux policiers. Placé en détention jusqu'au 18 septembre, il aurait expliqué qu'il cherchait à redonner la vie. La police cherche désormais à déterminer s'il est lié au réseau de fausses monnaies détectées depuis le début du mois à Port-Louis, Granby et Phoenix. Un jeune homme de 20 ans a été interpellé hier après-midi lors d'un contrôle routier à Médine-Camp-de-Masque. Le conducteur, qui semblait être sous l'influence de substances, a été verbalisé pour conduite sous l'influence de drogue. Une fouille du véhicule a permis de découvrir une certaine quantité de feuilles soupçonnées d'être du cannabis. La sécurité de l'emploi reste une préoccupation pour le syndicaliste Atma Shanto qui réclame une nouvelle fois une révision de l'Insolvency Act. Après les fermetures d'usines textiles et les salariés restés plusieurs mois sans salaire, les inquiétudes gagnent désormais le secteur du BPO, notamment avec la possible fermeture de Concentrix. Atma Shanto dénonce des demandes répétées auprès de plusieurs gouvernements restés sans suite. Il estime nécessaire de revoir la législation tout en reconnaissant l'importance du Redundancy Board. Enfin, dans le monde, le président chinois Xi Jinping est en Inde pour participer au 18e sommet des BRICS, aux côtés notamment des dirigeants indiens, russes et iraniens. Les conflits au Moyen-Orient et en Ukraine, les tensions commerciales mondiales ainsi que la sécurité énergétique devraient figurer au cœur des discussions de ce sommet réunissant 11 pays. Cette visite est particulièrement suivie puisqu'il s'agit du premier déplacement de Xi Jinping en Inde depuis 2019. Elle intervient alors que les relations entre Pékin et New Delhi connaissent un réchauffement prudent après plusieurs années de tensions. C'est tout pour ce point avec l'actualité. Retrouvez Ursula pour la suite.
0: Merci beaucoup, Shazia. L'info revient à 14h.

Petit parc hôtel avec toute l'équipe de Business Mag, de la Sentinelle, et nous sommes presque à la fin, hein, presque, je dis, à la fin de l'Education Jobs and Career Symposium. C'est jusqu'à 16h cet après-midi. Nous vous invitons, si vous êtes à la recherche d'un nouveau départ, d'emploi, c'est pour avoir un peu perspective dans votre vie, vous n'avez envie de faire les autres formations, venez nous retrouver. Mais n'oubliez pas aussi de ramener votre CV, hein, si vous êtes à la recherche d'un job en ce moment. Nous y serons jusqu'à 15h. Et en tout cas, l'événement se tient jusqu'à 16h. Cet après-midi, dans quelques instants, on aura l'occasion, bien sûr, d'échanger avec d'autres partenaires pour savoir un peu qu'est-ce qui pourrait éventuellement vous intéresser. Entre-temps, vous nous écrivez au 58 53 77 21. Et on en profite là pour faire un petit coucou, un petit clin d'œil à Marlène du côté de la brasserie. Coucou Marlène, très très bon week-end à vous. Merci de nous donner de vos nouvelles. Allez, on enchaîne et on arrive dans quelques instants. 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

0: Laetitia.
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0: stress. 1, 2, 3. 1, 2, 3, sinon, si vous préférez. Ça nous fait penser à Daniela, qu'on embrasse, hein, si jamais elle nous écoute en ce moment. Vous la retrouvez tous les jours, en jour de semaine, hein, du lundi au vendredi, entre 13h et 15h dans votre 1, 2, 3. Ce n'est pas tout. Écoutez, nous sommes à l'Education Jobs and Career Symposium avec toute l'équipe de Business Mag, de la Sentinelle. Justement, on a l'occasion cet après-midi d'échanger un peu avec la Sentinelle, mais nous parlons surtout de la Sentinelle Training Center. À mes côtés, Ishk Soukan, qui est le Head of Systems, justement, la Sentinelle. Bonjour, Ishk.
1: Bonjour.
0: Quelle manière?
1: Correct.
0: Correct, là, pareil, comment dire, pour expliquer-nous un peu tout ça,
1: bien sûr. Bien sûr.
0: Toujours pareil. Alors, Ishk, comment me dire, hein, ou Head of Systems dans la Sentinelle. Mais là, nous, puis surtout, intéresse-nous à la formation que la Sentinelle Training Center offert. Alors, quelles sont les formations qui, ou pour cause avec nous aujourd'hui? Quelle est la formation, surtout?
1: Donc, la formation, nous fait une présentation hier, une présentation ce matin.
0: Oui.
1: Nous fait cause le DevOps, le Career Path and DevOps Engineer.
0: Oui.
1: Donc, c'est un terme que quelques années de cela, let's say 10 to 12 years ago,
0: oui.
1: L'IPATI très très connu à Maurice,
0: mm-hmm.
1: mais là récemment, si vous voyez le Get One Job Board,
0: mm-hmm.
1: vous pouvez remarquer, every 2-3 IT company, mm-hmm. ils peuvent recruter un DevOps Engineer.
0: D'accord.
1: Donc, nous essayons d'expliquer c'est quoi le rôle d'un DevOps Engineer.
0: C'est en quoi faisant, exactement?
1: En faisant ça,
0: oui.
1: nous expliquons que aujourd'hui, quand une personne termine ce degré en IT, enfin, différents filiales, mais mm-hmm. Nous résumons en IT,
0: oui.
1: une terminée un degré en IT, et quand ils regardent un job profile, une compagnie, ce qu'ils peuvent recruter, mm-hmm. ils vont remarquer qu'il y a un gap. Il y a un gap entre ce qu'ils apprennent, ils apprennent mm-hmm. the fundamentals,
0: oui.
1: ok,
0: oui.
1: which is good,
0: mm-hmm.
1: mais sinon, ce qu'une compagnie peut besoin, they need vendor expertise. Vendor expertise, c'est quoi? Well, dans différentes sociétés, ils ont différents types de software.
0: Oui.
1: Chaque software, ils servent un certain type de technologie, certaines spécificités, certains protocoles.
0: Mm-hmm.
1: Ça, un protocole-là, ça, une spécificité-là, nous pas apprendre à l'université.
0: Oui.
1: Donc, comment nous faire pour bridge ce gap-là, maintenant?
0: Ah.
1: Donc, la présentation, c'est plus ça, et nous essayons de démystifier.
0: Mm-hmm.
1: So, how you start from being a student, from stop being a student,
0: yes.
1: and now the path to become an engineer.
0: Ouais.
1: Et en faisant ainsi, nous propose, c'est quoi un Red Hat Certified System Administrator.
0: D'accord.
1: Donc, c'est une certification qui est offerte par une société qui s'appelle Red Hat.
0: Mm-hmm.
1: Il y a deux parties. Il y a un Red Hat Certified System Administrator, qu'on pose un examen ou acquire des certifications. Et pour la suite, ou vous venez eligible pour un autre examen, ou composer, ou passer, et vous venez un Red Hat Certified Engineer.
0: Wow.
1: Now, that title, in that certification is important. Parce que quand on peut dire, when Red Hat Certified Engineer, ou pas peut dire dans un CV qui a aucune mocon Linux.
0: Ouais.
1: C'est pas comme ça, là.
0: Ouais, ouais.
1: Ça, c'est.
0: C'est la pratique vraiment, là.
1: Exactement.
0: Ouais.
1: Hands-on practice. Qui fait moi dire hands-on practice? Parce que pour quelqu'un, il est capable de composer ça l'examen, là. C'est pas un examen côté de multiple choice questions, open-ended questions. Comment nous habituer traditionnel, même à l'université, c'est comme ça.
0: Ouais.
1: Nous gagnons une question, nous répondons une question, et nous prier, nous faisons la prière qui nous répond bien.
0: C'est vrai.
1: Non, on habitue faire ça. Par contre, ça m'a l'examen, là. C'est pas un hands-on, exam. C'est-à-dire, c'est un examen de 3 heures.
0: Ouais.
1: Ou gagne un task. Et vous gagnez un ou deux machines,
0: donc
1: vous besoin exécuter sa task.
0: D'accord.
1: It is a practical exam.
0: Ouais. Et Zut, en tant que training center, se prépare l'étudiant à devenir un vrai, quoi.
1: Un vrai ingénieur.
0: Ouais.
1: Nous prépare un étudiant là, pour venir un vrai ingénieur, to think like an engineer.
0: Mm-hmm.
1: C'est-à-dire, l'état nous peut faire maintenant, run these tasks, mm-hmm. nous peut donner ces tâches là. C'est pas une tâche générique, mais c'est une tâche qui, il relie avec man real world scenarios.
0: Mm.
1: Pour donner un exemple simple.
0: Oui.
1: Un quelqu'un devient un ingénieur demain, il est responsable une société, il y a un site web. Ce manager vient dire, lui, you know, the website is down. Mais qu'il est fait.
0: Oui.
1: Nous pas qu'à faire commander à l'université, merci de nous prier.
0: Oui.
1: Là, nous visons à rentrer dans le serveur, vérifier, oui. check man log, check man différents messages d'erreur qui est là, comprendre, exécuter.
0: Mm-hmm.
1: Dans l'examen, c'est pratiquement la même chose, ok?
0: Ou
1: vous gagnez une question, code quelque chose, papier moche, il dit, oh, mais solve this.
0: Yes.
1: Make it work.
0: Yeah.
1: Now, how do you start thinking like the troubleshooter, the engineer? Mm. C'est ça qui nous fait dans la formation.
0: Ouais.
1: Nous, we try to teach those students how to get these troubleshooting skills.
0: Ouais.
1: Et comment se faire practice it
0: mm-hmm.
1: for and get yourself ready for that exam. Parce que cet examen-là, il est un petit peu difficile pour qu'à pratiquer, dire, OK, de 24 heures, 48 heures, mon préparation, mon allemand composé. Non, non, non. It requires a lot of practice.
0: Okay.
1: Even after the course, you have to keep practicing before you go to the exam.
0: Incroyable. Donc, c'est justement ça que vous proposez. Il m'a dit, qu'à pas paraître technique, hein, c'est qu'il nous peut dire en ce moment, mais ben, étudiant qui justement, ou ben, professionnel dans le domaine, je capable comprendre l'importance, justement, de ce cours. Donc, comment on fait pour qu'il nous capable accéder à sa cours, là, Ishk?
1: À sa cours, là, donc, anyone capable de contacter la Sentinel Training Center, ou marketing@lasentinel.eu. Mm-hmm. À chaque 2 mois, 3 mois, il y a une fréquence, 2 à 3 mois, mm-hmm. donc, Advert RSD.
0: Ouais.
1: Et des fois, nous aussi portons avec ben, les autres institutions à Maurice.
0: D'accord.
1: Pour nous offrir ça. Le target est simple. À Maurice, on essaye de former un maximum nombre de jeunes mm-hmm. pour préparer aux autres pour le marché du travail.
0: Très
1: donc,
0: bien.
1: Donc, on finit avec un degré aujourd'hui. Mm-hmm. It's very good. Mm-hmm. You understand the fundamentals. Now, how to make you competitive on the market.
0: Ouais.
1: C'est ça que nous venons, on essaye de balancer un petit coup de pouce là.
0: Mm-hmm.
1: We have the experience from the industry.
0: Ouais.
1: Nous essayons de convertir ça.
0: Mm-hmm.
1: Nous traînons eux. Mais c'est maintenant qu'on finit de traîner. Je ne veux pas qu'on écalise de dire, ah, ok, je suis quand même te montrer moi comment faire ça.
0: Ah,
1: ça n'est pas valide dans le CV.
0: C'est la pratique.
1: Nous visons capables d'un autre quelque chose qui,
0: ouais.
1: voilà, je n'ai une formation, je ne compose un examen, un battle-tested exam.
0: D'accord.
1: Et à la fin, sa certification-là, qui montrait sa recruteur-là, this guy stands out from tons of CV.
0: Ben voilà, en tout cas, Ishk, très passionné en tout cas, nous sentir comment au content au métier et au content portage justement avec Ban Jeune. Et donc voilà, hein, vous avez une bonne adresse, c'est pas oublier la Sentinel Training Center, se contacter la Sentinel directement pour qu'ils soient capables d'accéder à sa bancoula. Merci beaucoup Ishk.
1: Merci.
0: Et on se dit à très bientôt, l'Education Jobs and Career Symposium qui continue jusqu'à 16h cet après-midi.
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0: ça, vous le savez, de l'Education Jobs and Careers Symposium. Depuis hier d'ailleurs, toutes les émissions hein, en après-midi, en direct. À savoir que l'événement se tient jusqu'à 16h cet après-midi. Alors je vous disais que la SPM également est de la partie. D'ailleurs hier, on a eu l'occasion d'échanger un peu avec la SPM. Et là, cet après-midi, on a le plaisir d'accueillir sur notre plateau Sia Mangata Asoa, qui est la Chief People Officer. Bonjour Sia.
1: Bonjour.
0: Comment ça va?
1: Ah ben je vais très bien, très contente aujourd'hui, très entourée avec cette foule formidable des jeunes.
0: Ouais, j'avoue. Les parents aussi qui sont au rendez-vous. Alors la SBM, on connaît, hein, ça fait quand même plus d'un demi-siècle que vous êtes là, que vous proposez justement vos services aux Mauriciens. Et aujourd'hui, nous parlons recrutement, nous parlons financement. Racontez-nous un peu votre participation justement à l'Education Jobs and Career Symposium.
1: Ah oui, nous sommes heureux de participer à cette édition du Education Jobs and Career Symposium.
0: Oui.
1: Plusieurs équipes de l'SBM sont présentes aujourd'hui. À noter, le département de Retail Banking qui fait la présentation de l'offre du SBM Education Loan et de ses multiples avantages.
0: D'accord.
1: Aussi présente aujourd'hui la SBM Insurance Agency qui présente notre solution d'assurance voyage spécialement conçue pour les étudiants.
0: Ben voilà, oui.
1: On a notre équipe de ressources humaines de l'ASBM qui est aujourd'hui présente pour vous parler des opportunités de carrière au sein de l'ASBM et du secteur bancaire et financier de manière générale. Nous offrons différentes opportunités qui permettent à chacun de développer ses compétences et de construire une très belle carrière.
0: Ben oui, voilà, que vous soyez en début de carrière ou que vous souhaitez donner un nouvel élan à votre parcours professionnel, et ben il existe de différents chemins pour évoluer au sein de la SBM. Et on rappelle aussi hein, que c'est tout à fait possible d'aller consulter votre site web qui est le sbmgroup.mu. Sia, je dis bien. Et vous avez un portail, comment on fait?
1: Tout à fait, on a un portail SBM Careers Portal. Donc rendez-vous sur le site sbm.mu. Et aussi à noter que la diversité et l'inclusion sont également au cœur de notre environnement de travail. Au-delà des opportunités de carrière, nous offrons aussi un environnement où nos collaborateurs peuvent apprendre, relever de nouveaux défis et pleinement développer leur potentiel.
0: Oui.
1: Merci.
0: Oui, mais avec plaisir. Merci à vous d'être venu nous partager justement ce que la SBM propose. Alors si vous qui nous écoutez en ce moment, vous êtes à la recherche d'une nouvelle opportunité, ben n'hésitez pas à venir rencontrer toute l'équipe de la SBM ici au Hennessy Park Hotel à Ébène. Ils sont là pour répondre à vos questions. Est-ce qu'on ramène notre CV Sia ou comment
1: ah
0: on fait?
1: Tout à fait. On a aussi on a mis en place un logiciel.
0: Oui.
1: Donc, si vous voulez rentrer en place et télécharger votre CV, c'est aussi possible.
0: Ouais,
1: on
0: ben
1: a quand
0: voilà.
1: même, à ce jour, depuis hier, on a reçu plus de 200 CV, donc ce qui fait que c'est très encourageant pour nous.
0: Mais c'est sûr. Donc, voilà. Hein. Donc, n'hésitez surtout pas à venir nous retrouver. Ou sinon, comme on vous l'a dit un peu plus tôt, vous consultez sbmgroup.mu. Sia, merci beaucoup. Et
1: merci
0: au plaisir
1: à vous
0: de vous accueillir une prochaine fois pour notre part. Écoutez, on va enchaîner en musique là et on salue Kinsley qui est venu nous rejoindre à la réalisation.

votre Planet Hit ce samedi. On fait de gros bisous à Bachir et Fazila qui nous écoutent et qui nous envoient un petit coucou. Ça fait plaisir, de gros bisous à vous aussi. Merci en tout cas de passer votre samedi avec Radio One, l'Education and l'Education Jobs and Career Symposium continue ici au NSC Parc-Hôtel. Planet Hit, c'est terminé, mais moi je reste des vôtres jusqu'à 15h justement pour que nous puissions continuer à rencontrer nos différents partenaires ici. Donc Planet Hit, ce sera pour la semaine prochaine, mais bien sûr on ne finit pas cette belle histoire ensemble, hein. Je serai des vôtres jusqu'à 15h. Alors l'info arrive dans quelques instants, ne bougez surtout pas, on se dit à dans quelques minutes, à tout de suite.

0: week-end à l'écoute de Radio 1, il est 14h. Le point info tout de suite avec Rodney Pierre-Louis. Bonjour Rodney.
1: Bonjour Yosula, bonjour à tous. Une habitante de Quatre-Bornes a porté plainte après avoir constaté des blessures sur son fils de 23 ans, hospitalisé depuis le 8 septembre à l'hôpital Victoria. Elle affirme l'avoir trouvé attaché à son lit avec des bandages, avec du sang sur son t-shirt et une boule de coton dans la bouche. Après avoir retiré le coton, elle aurait constaté que plusieurs dents de devant étaient cassées. La mère dit avoir interrogé le médecin traitant qui lui aurait expliqué que son fils était très agressif et devait être transféré à l'hôpital Brown-Séquard, ce qu'elle aurait refusé. Elle soupçonne le personnel médical de l'avoir agressé sans toutefois disposer de témoins. Le leader du MSM appelle le grand public dans les 20 circonscriptions du pays à demander des comptes aux élus de l'Alliance du Changement. Pour Pravin Jugnauth, l'heure est venue de mettre la pression sur l'Alliance du Changement et ses députés. Ce dernier se dit triste pour l'avenir du pays, estime que le risque d'explosion sociale est bel et bien présent. Cela est lié à la dégradation du law and order dans l'île. L'ex-premier ministre intervenait lors d'un congrès du Parti Soleil hier soir à Grand-Bois. Il n'y a pas de manque d'emploi à Maurice. Les jeunes doivent simplement s'orienter vers les métiers disponibles sur le marché local. Ce sont les propos du ministre du Travail, Reza Houtim, face au phénomène de fuite de cerveau, soit le brain drain, et au manque de main-d'œuvre locale, deux dilemmes majeurs qui touchent la société mauricienne. Le ministre estime que davantage de formations doivent être proposées pour encourager ces jeunes. Reza Houtim a également précisé que le ratio entre les travailleurs étrangers et les Mauriciens n'était pas équilibré. Présent lors de la 7e édition du Symposium Education, Job and Career au NSI Park hier à Ebène. Et actualité à l'étranger, le président américain Donald Trump a demandé hier que des statues de George Washington soient installées au Musée national de l'histoire américaine à Washington, nouvelle illustration de sa tentative de remodeler les institutions culturelles fédérales, accusées par la droite américaine de véhiculer une vision du monde trop progressiste. L'institution Smithsonian, complexe de musées américains, est dans le viseur de Donald Trump, qui l'avait accusé en 2025 de présenter une image horrible des États-Unis dans un rapport de 162 pages. La Maison-Blanche lui avait reproché de dénigrer les Américains blancs, les hommes et les chrétiens. Voilà pour ce point info. Merci de l'avoir suivi. On se retrouve à 15h. À vous, Ursula.
0: Merci beaucoup, Rodney. À tout à l'heure.

0: J'espère que vous passez une belle journée à l'écoute de Radio One. La belle journée pour nous aussi ici à l'Education Jobs and Career Symposium. Messieurs, dames, plus que quelques heures maintenant. On vous attend. Venez nous retrouver. Venez nous prendre tout le renseignement qui est fait bizarre autour de ce ban formation, ce ban cours, mais aussi ban dimanche qui peut redonner travail, être capable de sortir là avec un travail. Alors là, on va vous faire voyager. J'en perds mes mots tout pour les coups. On va aux États-Unis et à la rencontre surtout du docteur Iqbal Maher Ali qui est Education Advisor justement à l'ambassade américaine. Docteur Iqbal Maher Ali, bonjour.
1: Bonjour Yossila.
0: Quelle manière?
1: Ça va, tout correct.
0: Are you good? Doing good?
1: Doing good. Donc tout peut passer très très bien au symposium. Mm. Au fait, c'est la première fois qu'il me participe ici.
0: Ouais.
1: Et je trouve ça assez impressionnant pour la demande, la quantité de gens qui sont venus, les bureaux d'information. Donc, nous avons une panoplie de personnes.
0: D'accord.
1: Et c'est pas seulement qui les élèves peuvent faire une étude avec un bachelor's degree, mais c'est plutôt, il y a des gens qui peuvent faire un master's ou un PhD qui est assez impressionnant pour moi.
0: Ouais.
1: Et nous avons pas mal comme ça.
0: Incroyable. Alors, l'ambassade américaine, ici, dans sa Education Jobs and Career Symposium, là, se présente, n'est pas anodin, parce qu'ils peuvent conseiller, ils peuvent encadrer, ils peuvent donner un peu plus la lumière à ban jeunes, ou peut-être ban moins jeunes aussi, comme on dit, à ban jeunes, pour faire ce doctorat aux États-Unis. Donc, ils peuvent apporter un service gratuitement, important de le dire.
1: Gratuitement, c'est très important de mentionner. Donc, tout ban service qui nous offert en ce qui concerne l'éducation en Amérique, les free of charge, c'est gratuit. Pour tous les élèves et tous les élèves, tous les parents, they are most welcome pour venir à l'ambassade, contacter l'ambassade américaine si vous avez envie d'avoir des informations sur les études en Amérique.
0: D'accord, donc là, toute l'équipe là, comment vous pouvez aider cette personne-là qui prend l'information que vous pouvez porter à un pays avec nous autour de l'Amérique, parce que c'est un peu le rêve américain, là, vous connaissez, the American Dream, nous pouvons rêver, nous pouvons faire l'étude, nous pouvons vivre la vie en Amérique. Donc, vous, en tant qu'ambassade. Du coup, ça service-là, lui, gratuitement, oui. Mais qui se peut porter avec ban étudiant, là?
1: C'est-à-dire? Normalement, comme un élève, un parent, une personne peut venir joindre nous. Donc, nous expliquons que c'est un petit peu qui ban service est offert à l'ambassade américaine en ce qui concerne ban session de travail qui nous fait avec ban élèves, avec ban parents. Donc, durant cette session-là, nous explique que c'est un petit peu, et par exemple, comment pour aller à l'université, parce que quand vous êtes en Amérique, c'est tellement grand.
0: Oui, absolument.
1: Il y a ouvert 4000 universités en Amérique.
0: Oui. Right, c'est quand même beaucoup.
1: Donc, c'est beaucoup. Quand pour commencer.
0: Oui.
1: Donc, rien de problème.
0: Oui.
1: Au cas où, moi, je tape en Google, list of universities in the USA, mais quand vous commencez, comment vous connaissez which university is the best fit for you? Right, vous connaissez. Donc, c'est là que moi, je rentre en jeu comme advisor.
0: D'accord.
1: Je m'explique un petit peu. Et moi aussi, je prends mon expérience, mon étudiant en Amérique.
0: Oui.
1: Donc, je prends mon expérience un petit peu, je m'explique un petit peu, mais qui ban critères sont capables de considérer quand je peux faire un university search.
0: D'accord.
1: Et durant cette session-là, nous causons un petit peu aussi, et ban admission requirements, et qui ban quitte ce besoin pour appliquer, quand on besoin faire application, quand on besoin soumettre application, le coût qui est très important, bien sûr, tous parents pour demander. What is the cost?
0: Oui, bien sûr. C'est la base,
1: cher,
0: là.
1: Quand vous pensez l'Amérique, vous pensez que c'est très cher.
0: Ouais.
1: Mais en même temps, aucun scholarship. Aucun beaucoup de scholarship et partial to full scholarship. Et tout le monde, Mauricien, vous avez dit, tous les élèves Mauriciens qui m'ont envoyé en Amérique, et ils ont gagné partial to full scholarship.
0: D'accord.
1: Right?
0: Donc, il y a quand même.
1: Il y a beaucoup, nous causons un petit peu sur la culture en Amérique.
0: Ouais.
1: Vous êtes capable d'expect comme un élève Mauricien. Nous causons un petit peu sur le process to get the visa.
0: D'accord.
1: Right? Nous préparons eux et nous faisons une pre-departure orientation.
0: D'accord.
1: Nous accompagnons les élèves là from start to finish jusqu'à y aller.
0: Incroyable. Incroyable. En tout cas, je pense que vraiment, ça en vaut le détour. Donc, Vin Zwen, toute l'équipe de l'ambassade américaine, je rappelle, ce service-là, il est gratuit. De Kappa, Vin pose toutes bonnes questions qui ont envie. En tout cas, docteur Iqbal Maher Ali, merci beaucoup.
1: Merci beaucoup, Yossila.
0: Et au plaisir de se croiser. Et puis, bien sûr, pour un camarade qui n'est pas capable de faire le déplacement, ben, je vais contacter
1: l'ambassade américaine
0: pour plus de détails. Donc, voilà un peu pour la présence de l'ambassade américaine ici à l'Education Jobs and Career Symposium. On se dit à dans quelques instants.
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0: En direct du NSI Park Hotel, messieurs, dames, depuis 11h ce matin, nous sommes là pour vous partager un peu quels sont les postes à pourvoir en ce moment, quelles sont les possibilités d'études. L'Education Jobs and Career Symposium, c'est jusqu'à 16h cet après-midi. Et là, attention, la semaine dernière, nous y étions. Eh ben, on a le plaisir de retrouver nos amis de Feeling et Nuina Karuna avec nous. Karuna Ramessa, qui est Health, Safety, Environment and Quality Manager, justement, de chez Feeling. Bonjour, Karuna.
1: Bonjour, Daniela. Contente de te retrouver.
0: Oui, ben, moi aussi, je suis contente de vous retrouver. Du coup, c'est Ursula. On va faire de gros bisous à Daniela, ma collègue, que vous avez rencontrée sans doute hier. Alors, mon père dit Karuna. Non, c'est ok. Alors, entre Daniela, Luana et Ursula, beaucoup de A dans nos prénoms. Ça nous arrive tellement de fois. Mais ça nous permet aussi de rire un bon coup. Alors, Karuna, Feeling, qui position? Tout qui se déroule au Feeling?
1: Tout qui se déroule au Feeling, Daniel. Vas-y, Ursula.
0: Oui.
1: Donc, du coup, après une semaine qui moins un toit, nous trouvons vraiment l'ambiance de nouvelle station.
0: Oui.
1: Beaucoup plus de monde.
0: Oui.
1: Donc, ça va vraiment de... en bon train en ce moment.
0: Oui, et dans le bon sens, puisque Feeling est en pleine expansion en ce moment.
1: Effectivement, Daniela, si tu regardes un petit peu depuis le discours qui a été fait pendant qui nous peut faire une ouverture, nous brand Feeling.
0: Oui.
1: Alors, ça a été annoncé qu'il nous peut construire plusieurs cuves pour capable ramener plus de produits pour nous capable servir le client plus.
0: Mm-hmm.
1: Et en plus de ça, Ursula.
0: Oui.
1: En plus de ça, nous pouvons aussi faire plusieurs stations-service.
0: Oui.
1: Les stations-service que nous pouvons construire, c'est avec tous les normes internationales prenant en considération Sustainable Energy.
0: Mm-hmm.
1: Donc, définitivement, nous pouvons avoir plus de monde pour travailler dans sa bande station-service-là, pour travailler dans le dépôt.
0: Mm-hmm.
1: Mais ça va sans dire que quand nous pouvons causer l'opération, pas veut dire que nous pouvons résister l'opération.
0: Bien sûr.
1: Et aussi là, quand nous causons l'opération, derrière, il y a un gros travail qui se fait.
0: Oui.
1: Nous avons une équipe finance qui l'a, nous avons une équipe d'administration qui l'a.
0: Mm-hmm.
1: Donc, nous pourrons du monde dans toute une filière
0: pour
1: capable rejoindre nous, pour capable aider nous pour faire sa expansion qui nous pertane et que la vision de la compagnie pour achieve higher and higher dans les années à venir.
0: Excellent. Donc voilà, on invite tout le monde qui peut rôder un travail en ce moment de se rapprocher justement de Feeling pour connaître qui tout le poste qui est disponible en ce moment. Donc là, jusqu'à 16h, est-ce que vous pouvez avoir l'occasion de venir capable d'apply aujourd'hui même?
1: Oui, je suis là. Donc, si je peux venir en direction NSI Park Hotel, nous avons l'équipe qui l'a, nous avons nos stands numéro 5, nous avons toute l'équipe de Feeling qui peut attendre Zut pour capable aider Zut comprendre qui va une position qui est là, qui exactement sa position là demander. Et je peux expliquer en détail comment remplir une fiche là. Nous avons une fiche application, mais c'est arrivé au papier capable de venir aussi, ou capable de faire quelqu'un prendre une fiche là, ou capable après renvoyer une fiche là.
0: Mm-hmm.
1: Nous vraiment là pour être zut.
0: Oui.
1: Parce qu'il nous peut look forward pour capable recruter une dimoun pour capable être nous, travailler mieux et mieux pour nous capable d'expandre.
0: Bien sûr. Et fort de l'expérience que j'ai reçue justement avec Feeling la semaine dernière, nous capable de dire qu'ils étaient performants, ils étaient employés, ne pas perdre comme ça, ou prend, recruter, Leslie débrouille ce fil. Non, pas du tout.
1: Et aussi là, quand même, la compagnie pétrole, c'est ça qui est bon avec nous.
0: Oui.
1: Nous là pour aider le monde, parce que c'est vrai, nous pas expert, qui te dit le monde, c'est qu'on vient expert dans sa

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1: Merci beaucoup encore une fois, Karuna. On va, pour notre part, enchaîner en musique et puis nous pourrions tourner tout à l'heure pour une dernière intervention.

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0: Ben ça y est, on se retrouve pour la dernière intervention dans le cadre de l'Education Jobs and Career Symposium qui se tient depuis hier, dans une heure encore. C'est pour capable, c'était à une heure en tout cas, pour venir retrouver nous ici dans NSC Park Hotel. Alors là, nous allons vous parler de Excelsior Education avec son directeur lui-même, Ravin. Bonjour.
1: Bonjour, Ursula.
0: Qui manière?
1: Mon correct est où?
0: Oui, ça va très très bien, merci. Alors, Excelsior Education, qui vous fait exactement raconter?
1: Bon, Excelsior Education, nous là, pour représente, nous représente assez, il y a à peu près facilement 15 écoles au niveau Australie, au niveau Perth, Melbourne, Sydney, Brisbane, Adelaide, un peu partout.
0: Oui.
1: Et puis, bon, nous représente une école aussi, ici à Maurice aussi.
0: Mm-hmm.
1: Et surtout au niveau local, nous représente une école qui fait, sur Bangkou, au niveau Hospitality Management et mm-hmm. Business Management.
0: D'accord.
1: Et à ce moment-là, nous faisons une formation aussi.
0: Mm-hmm.
1: One Skills Run avec le cours qui mm-hmm. nous peut proposer ici Maurice.
0: Ouais.
1: Ben étudiant capable de gagner un placement directement, faire cette formation directement à l'hôtel.
0: D'accord.
1: Je fais à l'hôtel, que je suis capable de faire demander l'hôtel de 5 étoiles à Maurice mm-hmm. et même demander un restaurant.
0: Mm-hmm.
1: Et après 6 mois, si je n'en viens à l'obateur, je finis éligible pour l'obateur jusqu'à faire un contrat, je retourne, bien sûr, avec l'expérience du travail.
0: Bien sûr. Alors ça, c'est dans l'hospitalité management.
1: Mm-hmm.
0: Maintenant, est-ce qu'il s'agit des études tertiaires à l'étranger?
1: Bien sûr, bien
0: comment
1: sûr.
0: Comment ça passe?
1: À l'étranger, nous avons des vocational courses, comme moi, Early Childhood, Aged Care, nous avons de côté construction, IT, automotive.
0: D'accord.
1: Et, nous fait plus beaucoup au niveau vocational. Ça veut dire, un enfant, il est capable d'aller là-bas pour aller faire un diplôme.
0: Mm-hmm.
1: Bien sûr, là-bas, il travaille pendant, il gagne pour travailler pendant 4 jours.
0: D'accord.
1: Il y a l'école seulement 3 jours.
0: Mm-hmm.
1: Ok. Là-bas, je t'appelle ça full time.
0: D'accord.
1: Okay? Et je suis à l'école pendant 3 jours. 1 jour de théorie, 2 jours de pratique.
0: D'accord.
1: Alors, je gagne 4 jours pour travailler. Mm-hmm. Alors, dans ces 4 jours-là, je travaille, je ramasse.
0: Mm-hmm.
1: Je suis capable de payer ce coût chaque 3 mois.
0: D'accord.
1: Là-bas.
0: Ouais.
1: Et je ne suis pas nécessaire de payer le coût en entier ici à Maurice.
0: Mm-hmm.
1: Et je te paye seulement pour 2 mois.
0: D'accord.
1: Et que je suis là-bas, chaque 3 mois que je te paye ce coût. Alors, je gagne pour travailler, fais ce savings.
0: Mm-hmm.
1: Je suis capable de payer ce coût en attendant.
0: D'accord, incroyable. Donc, nous rappelons un cours en early childhood, construction,
1: aged care, automobile,
0: mm-hmm.
1: Automotive.
0: Oui.
1: Nous gagnons aussi en IT.
0: Mm-hmm.
1: Oui.
0: Très bien. Donc là, nous venons à nous, si disons, nous connaissons quand même une étance, la Mandy Moon, par ici, mais quitte dans la prochaine heure carrée. Comment nous faire pour contacter?
1: À ce moment-là, bien sûr, nous avons une page Facebook, c'est ouais. Excelsior Education Limited.
0: D'accord.
1: À ce moment-là, nous avons 2 bureaux, un bureau qui se trouve à Rosil et un bureau qui se trouve à Flac.
0: D'accord.
1: À ce moment-là, bien sûr, téléphone-nous, nous mettons un rendez-vous, nous causer.
0: Mm-hmm.
1: Et bien sûr, il n'y a pas une décision que nous sommes capables de prendre tout de suite.
0: Mm-hmm.
1: Alors, je suis à la maison, ensemble avec d'autres parents, je prends une bonne décision. Et à ce moment-là, bien sûr, nous faisons tout de suite des moches. Nous faisons tout de suite des moches au niveau de l'école, au niveau de l'assurance, au niveau, nous déposons notre visa.
0: D'accord.
1: Et à ce moment-là, nous même donnons notre accommodation là-bas.
0: Oui, très important.
1: Quand je bureau d'accommodation là-bas, si je paye une personne, bien sûr, n'envoie quelqu'un pour venir prendre ce temps à l'aéroport, c'est un service de A to Z.
0: Wow, magnifique. Donc, pas oublier, check Excelsior Education Limited sur les réseaux sociaux. Vous avez qu'à gagner plus de renseignements. En tout cas, Ravin, merci beaucoup.
1: Merci, Ursula.
0: Et au plaisir de se croiser dans une lutte Education Jobs and Career Symposium. À bientôt.
1: Bien sûr. Et 7e édition, alors.
0: Yes. Et la fin aussi de notre rencontre aujourd'hui. Un gros piou-piou à Kinsley de l'autre côté. Merci à Manish qui était là et à vous qui êtes passé nous voir ici au NSC Park Hotel. La suite, ce sera en musique, j'imagine, Kinsley. Ou c'est Kinsley qui accompagne les auditeurs? Kinsley, tu m'entends? Oui, c'est qui vient? Andy, ben Andy qui sera là pour vous accompagner sur Radio 1. Allez, je vous embrasse bien fort. On se retrouve lundi à l'antenne.

0: 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Le Flash présenté par Rodney Pialy. Bon après-midi, Rodney.
1: Bon après-midi, Kinsley. Bon après-midi à tous. Une habitante de Quatre-Bornes a porté plainte après avoir constaté des blessures sur son fils de 23 ans, hospitalisé depuis le 8 septembre dernier à l'hôpital Victoria. Elle affirme l'avoir trouvé attaché à son lit avec des bandages, avec également du sang sur son t-shirt et une boule de coton dans la bouche. Après avoir retiré le coton, elle aurait constaté que plusieurs dents de devant étaient cassées. La mère dit avoir interrogé le médecin traitant qui lui aurait expliqué que son fils était très agressif et devait être transféré à l'hôpital Brown-Séquard, ce qu'elle aurait refusé. Elle soupçonne le personnel médical de l'avoir agressé sans toutefois disposer de témoins. Le leader du MSM appelle le grand public dans les 20 circonscriptions du pays à demander des comptes aux élus de l'Alliance du changement. Pour Pravin Jugnauth, l'heure est venue de mettre la pression sur le gouvernement actuel. Ce dernier se dit triste pour l'avenir du pays, estime que le risque d'explosion sociale est bel et bien présent. Cela est lié à la dégradation du Law and Order dans l'île. L'ex-premier ministre intervenait lors d'un congrès du Parti Soleil hier soir à Grand-Bois. La sécurité de l'emploi reste une préoccupation pour le syndicaliste Atma Shanto qui réclame une nouvelle fois une révision de l'Insolvency Act après les fermetures d'usines textiles et les salariés restés plusieurs mois sans salaire. Les inquiétudes gagnent désormais le secteur du BPO, notamment avec la possibilité de fermeture de Concentrix. Atma Shanto dénonce des demandes répétées auprès de plusieurs gouvernements restés sans suite. Il estime nécessaire de revoir la législation tout en reconnaissant l'importance du Redundancy Board. Le ministre du Travail, Reza Houtim, affirme qu'il convoquera l'employeur pour tenter de négocier une compensation satisfaisante pour les employés concernés. Du côté du ministère des Technologies, pas de réaction concrète, plutôt une réponse écrite est attendue. Et puis actualité à l'étranger, les discussions diplomatiques initialement prévues la semaine prochaine à Rome entre Israël et le Liban sont reportées au mois d'octobre, a annoncé hier un responsable de la diplomatie américaine, médiatrice de ces difficiles pourparlers. Les ambassadeurs du Liban et d'Israël aux États-Unis doivent tout de même se rencontrer la semaine prochaine à Washington pour discuter des développements récents et de la mise en place progressive de l'accord trouvé entre les deux pays en juin. Voilà pour ce flash. Merci de l'avoir suivi. On se retrouve à 16h pour le Grand Journal.
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Très bon samedi après-midi, Let's Rock This Weekend. On vient de retrouver Bon Jovi avec It's My Life, ce classique qui ne prend pas une ride. Bon, Bon Jovi quand même, il y a quelques rides. Changement d'ambiance maintenant, mais toujours cette énergie qui fait du bien. Voici Indochine.

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1: Cette transition avant le Hit Radio 1 qui arrive 16h-18h, R.E.M. Losing My Religion, ça arrive, ou encore Harry Styles.

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2: Votre Hit Radio One arrive juste après les infos de 16h dans la playlist jusque-là. Robbie Williams, Gracie Abrams ou encore Cannons.

0: 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L'heure du journal, Rodney Pierre-Louis, bon après-midi.
1: Bon après-midi Andy, bon après-midi à tous. Voici les titres de cette édition. Importation avortée de 156 kilos de cannabis. Les membres du réseau impliquant Gulshan Govin soupçonnés de posséder des biens évalués à au moins 50 millions de roupies. Arrestation d'un ressortissant indien à Petite Rivière après avoir tenté d'écouler un faux billet de 1000 roupies. La police cherche à déterminer si le suspect est lié au réseau de fausses monnaies actifs depuis le début de ce mois. 5 ans après Wakacho, David Sauvage appelle à une nouvelle mobilisation citoyenne pour repenser la démocratie à Maurice. Il invite citoyens, étudiants, associations et universités à participer aux travaux de la Constitutional Review Commission. Éducation, emploi, immigration. Les jeunes étaient nombreux hier au symposium de l'éducation, emploi et carrière à Ébène. Reportage dans ce journal. Et puis en France, déraillement d'un train à Seine-Maritime, la piste d'un acte malveillant a privilégié. Autant pour le sommaire de cette nouvelle édition sur Radio 1. Merci de nous retrouver pour ce journal. Les biens des membres présumés du réseau impliqués dans l'importation de cannabis de l'île de la Réunion qui auraient été démasqués parce qu'ils n'ont pas pu prendre possession d'un stock de 156 kilos à Brapanon le 26 juillet dernier sont actuellement évalués par la Financial Crimes Commission. Elle a ouvert une enquête sur le volet blanchiment de cette affaire mise au jour par les autorités françaises. Des détails avec Velmounia.
2: La Financial Crimes Commission passe en revue, depuis le début de la semaine, les biens des membres présumés du réseau impliqués dans l'importation avortée de 156 kilos de zamal de la Réunion. Les enquêteurs du Red Triangle ont effectué une estimation approximative de leurs biens à un minimum de 50 millions de roupies. Outre les 5 suspects déjà entre les mains de l'Anti-Drug and Smuggling Unit, deux présumés second couteaux du réseau, Jean-Ricardo Brigitte et Curly l'Intelligent, ont été arrêtés par l'FCC. Le premier est officiellement à la tête d'une société exploitant 3 vedettes rapides. Il a été arrêté pour n'avoir pu expliquer, entre autres, la provenance de ses fonds pour l'achat d'un véhicule et d'un bien immobilier. Face aux enquêteurs, il a indiqué que ses bateaux génèrent 300 000 roupies chacun par mois à travers des activités touristiques et qu'il n'a pas tout déclaré au fisc. Son véhicule, un de ses bateaux et un téléphone satellite trouvé à son domicile lundi à la Goulette ont déjà été saisis. Voisin de Ravindranath Chimadi, dit Chris, le skipper figurant parmi les 5 suspects arrêtés par là-dessous, il a déclaré n'être pas en bon terme avec celui-ci. Quant à Curly l'Intelligent, il n'a pas su convaincre les enquêteurs sur les fonds qu'il a réunis pour construire sa villa.
1: Un jeune homme de 20 ans a été interpellé hier après-midi lors d'un contrôle routier à Médine, qu'en deux masques. Le conducteur, qui semblait être sous l'influence de substances, a été verbalisé pour conduite sous l'influence de drogue. Une fouille du véhicule a permis de découvrir une certaine quantité de feuilles soupçonnées d'être du cannabis. L'enquête sur la circulation de faux billets de 1000 roupies semble prendre une nouvelle tournure avec l'arrestation d'un ressortissant indien à Petite Rivière hier. Il a été appréhendé après avoir tenté de régler l'achat d'une bouteille de boisson gazeuse. Le commerçant a rapidement identifié le billet de 1000 roupies comme étant faux, notamment en raison de sa texture et de l'encre à couleur changeante. Sur le chemin au poste de police, il aurait volontairement remis 2 autres faux billets de 1000 roupies aux policiers. Des détails avec Chaise d'autopsie et Emmanuel Hidou.
3: Pressé de questions par les enquêteurs, cet habitant de Montée-S a avoué être en possession de faux billets pour redonner la vie. Marié à une Mauricienne, il est détenteur d'un sponge permit et travaille comme chauffeur. Placé en détention jusqu'au 18 septembre, la police compte déterminer s'il ferait partie d'un réseau de faux monnayeurs qui a écoulé de faux billets depuis le début du mois, notamment à Port-Louis, Granby et à Phoenix. Entre-temps, de nouveaux cas enregistrés hier viennent renforcer cette piste à la succursale d'une banque commerciale à Plaine Verte. Un billet de 1000 roupies portant le numéro de série BZ775911 a été découvert parmi les 500 000 roupies déposées par un directeur d'entreprise. Quelques heures plus tard, un autre billet de 1000 roupies portant le numéro BT958248 a été repéré lors d'un dépôt de 39 905 roupies par un habitant de Sainte-Croix. Selon les éléments disponibles, ces deux nouveaux numéros de série phobies avaient déjà été relevées sur d'autres faux billets détectés depuis le début du mois. La police devrait donc examiner les liens éventuels entre ces différentes affaires et le suspect désormais en détention.
1: Une habitante de Quatre-Bornes a porté plainte après avoir constaté des blessures sur son fils de 23 ans, hospitalisé depuis le 8 septembre à l'hôpital Victoria. Elle affirme l'avoir retrouvé attaché à son lit avec des bandages, du sang sur son t-shirt et une boule de coton dans la bouche. Après avoir retiré le coton, elle dit avoir constaté que plusieurs dents de devant étaient cassées. La mère affirme avoir interrogé le médecin traitant qui lui aurait expliqué que son fils était très agressif et devait être transféré à l'hôpital Brown-Séquard, une proposition qu'elle dit avoir refusée. Elle soupçonne le personnel médical d'avoir agressé son fils, mais précise ne disposer d'aucun témoin. 5 ans après le naufrage du Wakashio, la mobilisation citoyenne qui avait suivi reste, selon David Sauvage, un exemple de la volonté des Mauriciens de faire entendre leur voix et de réclamer des changements politiques et constitutionnels. Membre de Résistance et qu'Alternative, il intervenait cet après-midi au Maïbou Waterfront lors d'une conférence de presse consacrée à l'avenir démocratique de Maurice. David Sauvage, des propos recueillis par Anouchka Begalou-Santak.
4: Pour beaucoup, la jeunesse dans Maurice, c'est la première fois qu'en Maurice, ils mettent en mouvement ou dans une action hein, pour protéger nous lagons concernant Marée Noire, MV Wakashio. Nous tiennons aussi ben, le genre de la mer qui n'expose pour permettre de mitiguer sa Marée Noire-là. Mais ce qui est clé là-dedans, c'est l'articulation que les peuples qui mettent en mouvement pour protéger lagons, l'in voice, l'in montrer sur l'aspiration. Tout un changement profond.
1: Il appelle donc citoyens et étudiants, associations et universités à participer aux travaux de la Constitutional Review Commission. Il souhaite notamment que les débats portent sur les droits fondamentaux, le droit à la vie privée, la protection de l'environnement, la classe action et l'accès à l'information. Pour David Sauvage, la mobilisation citoyenne doit rester un moteur du changement constitutionnel et démocratique à Maurice. On l'écoute.
4: Le lien avec un moment important politique qui nous fait vivre dans sa séquence-là en ce moment, c'est Constitutional Review Commission. Tout nous gagnons la loi qui est votée et en ce moment, il lance ce consultation publique pour inviter toute bonne entité dans Maurice, bonne université, bonne association, pour saisir autres de sa séquence politique dans laquelle nous étions là, pour participer. Donc, l'essentiel, un étudiant dans différentes universités, faire un petit peu pour participer, pour nourrir sa débat-là.
1: Par ailleurs, Résistance Sec Alternative organise une activité de réflexion le 25 septembre prochain au conseil municipal de Port-Louis. La question de l'accès au littoral soulève également celle de la protection de nos côtes. Lors d'une visite dans l'ouest de l'île, Karina Gunden, représentante de la société civile et membre d'Aretcocan ou La Place, constate une forte densification du littoral avec la multiplication de murs, des escaliers et de construction à proximité de la mer. Elle estime que ces aménagements combinés aux effets du changement climatique peuvent accentuer la vulnérabilité de la population et des écosystèmes. Elle appelle donc à un dialogue avec les riverains et à une responsabilisation collective pour mieux gérer les espaces côtiers et éviter les catastrophes liées au changement climatique. Karina Gunden est au micro d'Anouchka Begalou-Santak.
5: Nous trouvons aussi qu'il y a de plus en plus de rigidification du littoral. Donc, il y a un mirail, il y a l'escalier qui est dans des lots, il y a aussi beaucoup de densification, c'est-à-dire nous passons du modèle campement et nous pouvons avec un bloc d'appartement. Le but, c'est de pouvoir engager un dialogue, une discussion avec Van Dimoun, qui se tient conscient des risques côtiers. Érosion est une chose, risque submersion, c'est quand même quelque chose qui Dimoun bien commence à garder en tête. Donc, au-delà de l'accès, vous êtes quand même capable d'ouvrir ce dialogue pour créer une situation nationale par rapport à quand nous restons la côte, mais qu'il y impliqué aussi, quels sont les risques, comment nous partage le territoire là aussi, très important. On vit même dire que c'est un appel à la responsabilisation de part et d'autre.
1: tracer le chemin de leur avenir. C'est dans cette optique que des jeunes se sont rendus hier au symposium Education Job and Career organisé au NSI Parc Hôtel à Ébène de tous âges. Ils étaient venus se renseigner sur les parcours d'études, des démarches professionnelles et de l'immigration entre les différents secteurs représentés, les opportunités d'emploi et les agences d'immigration. Une question se pose, ces offres répondent-elles vraiment aux attentes? Brochures, bannières et même petites friandises, tout était prévu pour attirer les visiteurs sur les stands. Les jeunes faisaient le tour dans la salle à la recherche d'opportunités. Écoutez ce reportage de Shriya Sonassi.
6: Jazz, pamphlet à la main, est venu explorer les pistes d'immigration face à la panoplie d'offres et dit être dans l'embarras du choix.
7: Tout le temps, nous entendons qu'il faut des diplômes, masters, tout ça pour gagner un travail, mais quand vous venez ici, vous venez que ça avec bonne compagnie, là, bonne recruteur, là, ben là, vous avez un quel résultat, nous trouvons qu'il est capable de faire un job là, mais il est intéressé avec eux.
6: Christelle, étudiante, se dit quant à elle remplie d'espoir au vu des premiers retours qu'elle reçoit. Elle a même réussi à décrocher un entretien pour la semaine prochaine.
8: J'ai maintenant l'espoir pour la vie. Je suis déçue de ne pas manquer une interview pour la semaine prochaine, donc je suis satisfait.
6: Alia, qui s'intéresse au domaine du marketing, estime de son côté que malgré les opportunités existantes, il reste difficile de percer dans le monde du travail.
9: C'est une idée intéressante, mais justement, ça reste un peu parce que le monde du travail, c'est pas très personnel. Et surtout, en tant que jeune maintenant, justement, c'est assez difficile.
6: Face à toutes ces perspectives, la balle est désormais dans le camp des jeunes. Bâtir leur avenir à Maurice grâce aux multi-possibilités locales ou faire le choix de partir à l'étranger.
10: Vous direz quoi ?
1: 16h12, une pause publicité et on se retrouve juste après pour la page internationale.
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2: Et pour l'actualité à l'étranger, je vous le disais en titre, en France, 44 personnes ont été blessées hier soir dans le déraillement d'un TER reliant Rouen à Caen en Seine-Maritime. Le train transportait 186 passagers, une jeune femme de 18 ans évacuée dans un premier temps dans un état grave, n'est finalement pas en danger. Les 43 autres blessés ont été pris en charge en urgence relative. L'enquête privilégie désormais la piste d'un acte malveillant après la découverte d'un morceau de rail sur la voie entre Tourville et Elbeuf-Saint-Aubin à Cléon. Les investigations doivent déterminer si le train a percuté cet élément et s'il est à l'origine du déraillement. Les dépistages d'alcool et de stupéfiants du conducteur se sont révélés négatifs. Voilà, c'est la fin de cette édition de 16h. Merci de l'avoir suivi. Vous retrouvez Andy pour la suite et nous, on se retrouve à 17h.
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écoute Radio 1 en ce week-end. On va remonter le classement du top 20 des meilleurs sons de la radio. Est-ce que Jenny Less Than a Lover est toujours numéro 1? En tout cas, ça s'annonce serré. Tant vos votes ont été comptabilisés via notre WhatsApp. Vous pouvez voter au 58 53 77 21. Vous décidez de la chanson qui sera le hit de ce week-end. Vos hits préférés, ceux qui sortent du classement. Tout d'abord, Karol G et Drake avec AI, 11e la semaine dernière. TK et Gims avec Coachella, qui était 12e. BTS, Come Over, c'est la fin, hein, 14e la semaine dernière. Et Swedish House Mafia et Likely avec Happiness, 19e, c'est moins happy que ça. L'on démarre ce Hit Radio 1 à la 20e place. La nouvelle entrée de la semaine dernière, et elle ne bouge pas, c'est Carly Rae Jepsen avec Motivation.

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2: The Script avec Alive à l'instant, ça ne bouge pas, 18e la semaine dernière, et une nouvelle entrée qui arrive, c'est Angèle, la chanteuse belge, 17e avec Une seule vie.

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1: Faded Ice qui gagne une place. En revanche, c'est moins bien pour Grand Corps.

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monte le top 20 des meilleurs sons de la radio de la 20e à la 11e place avant de passer au top 10. 20e, Carly Rae Jepsen avec Motivation. 19e, Soul King et TK avec Cantona. The Script Alive. 17e, on retrouve Angèle, Une seule vie, c'est une nouvelle entrée. Jamais de Joseph Kamel et Vita, c'est numéro 16. À la 15e place, une nouvelle entrée signée Marshmallow et Cameron Whitcombe avec Hollow. 14e, Zerb et Halid Faded Eyes qui gagnent une place. Le prochain rêve de Grand Corps Malade et Stilto perd 4 places au 13e rang. Au numéro 12, on retrouve Balou Brigada avec Bedhead qui gagne une place. Moins 3 places pour Katsai avec Animal. Le top 10 du hit arrive dans la prochaine heure.

0: 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Ce qu'il faut retenir de l'actualité, Rodney Pierre-Louis, bon après-midi.
1: Bon après-midi Andy, bon après-midi à tous. La Financial Crimes Commission enquête sur le volet blanchiment d'une affaire d'importation avortée de 156 kilos de cannabis de La Réunion depuis le début de la semaine. Ces enquêteurs évaluent les biens des membres présumés du réseau, dont la valeur est estimée à au moins 50 millions de roupies. Outre 5 suspects déjà arrêtés par là-dessous, Jean-Ricardo Brigitte et Curly l'Intelligent ont également été appréhendés. Brigitte, qui dirige une société exploitant trois vedettes rapides, n'aurait pas pu expliquer la provenance de certains fonds. Son véhicule, un bateau et un téléphone satellite ont été saisis. L'Intelligent n'aurait pas convaincu les enquêteurs concernant le financement de sa villa. Une habitante de Quatre-Bornes a porté plainte après avoir constaté des blessures sur son fils de 23 ans, hospitalisé depuis le 8 septembre à l'hôpital Victoria. Elle affirme l'avoir trouvé attaché à son lit avec des bandages, du sang sur son t-shirt et une boule de coton dans la bouche. Après avoir retiré le coton, elle aurait constaté que plusieurs dents de devant étaient cassées. La mère dit avoir interrogé le médecin traitant qui lui aurait expliqué que son fils était très agressif et devait être transféré à l'hôpital Brown-Séquard, ce qu'elle aurait refusé. Elle soupçonne le personnel médical de l'avoir agressé sans toutefois disposer de témoins. La sécurité de l'emploi reste une préoccupation pour le syndicaliste Atma Shanto qui réclame une nouvelle fois une révision de l'Insolvency Act. Après les fermetures d'usines textiles et les salariés restés plusieurs mois sans salaire, les inquiétudes gagnent désormais le secteur du BPO, notamment avec la possible fermeture de Concentrix. Atma Shanto dénonce des demandes répétées auprès de plusieurs gouvernements restées sans suite. Il estime nécessaire de revoir la législation tout en reconnaissant l'importance du Redundancy Board. Et actualité à l'étranger, les discussions diplomatiques initialement prévues la semaine prochaine à Rome entre Israël et le bilan sont reportées au mois d'octobre, a annoncé hier un responsable de la diplomatie américaine, médiatrice de ces difficiles pourparlers. Voilà, c'est la fin de ce flash. Merci de l'avoir suivi. À tout de suite pour les sports.

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2: Et boxe française, ça va pour débuter ce journal des sports. Exploit de Grégory Tomasso. Le Mauricien s'est qualifié pour la finale des championnats du monde de boxe française savate dans la catégorie des moins de 60 kilos. Grégory Tomasso a battu le Slovène Kais Garayalde en demi-finale et s'offre ainsi une place en finale mondiale. Et trois autres Mauriciens disputeront également leur demi-finale dans les prochaines heures. Florian Soubdourali chez les moins de 65 kilos, Jessica Nombreuse chez les moins de 70 kilos et Chanista Joshi chez les moins de 75 kilos. Les trois sont déjà assurés de décrocher au minimum la médaille de bronze. Leur objectif, désormais, changer la couleur de la médaille et accéder à la finale. Et on reste dans les performances mauriciennes avec Jean-Paul Biguignon, engagé aujourd'hui dans son premier ultra-trail de 50 km en Afrique du Sud. La course se déroule sur les sentiers du Mont aux Sources dans le massif de Drakensberg, avec un parcours qui culmine à près de 3000 mètres d'altitude. Parti à 6h30 ce matin, le Mauricien avait déjà parcouru 26 km sur 50 à 15h30. Un défi sportif, mais aussi un engagement pour sensibiliser à la santé mentale. Nous l'écoutons.
3: Hello, hello. Here we are. 3000 meter elevation. 26 kilometers in the run. We are actually at the highest waterfall in the world, Tugela Fall. Here it is. Everything going well so far. How's it, Dario?
4: Legs feeling good. Ready for another.
3: 24 to go. And don't forget, it's okay to talk about mental health. Cheers.
2: La 19e édition du Ciel Fun et Trail a attiré plus de 4200 participants ce matin à Ferney. Un record de participation pour cet événement qui associe sport, nature et solidarité. Plus d'1,1 million de roupies ont été récoltées au profit de plusieurs ONG. Quatre parcours étaient proposés, 5, 10, 18 et 35 kilomètres. Football jour J pour la CureWaves et l'ASPL 2000. Les deux clubs mauriciens disputent aujourd'hui leur match retour des compétitions africaines après un 0-0 à l'aller. La CureWaves affronte Orlando Pirates à Johannesburg depuis quelques minutes, soit depuis 17h. L'ASPL 2000, de son côté, avait obtenu un score de 1-1 à domicile et joue sa qualification à Joanneng Galaxy au Botswana à 21h. Deux victoires permettraient aux deux formations mauriciennes de poursuivre leur aventure africaine. La mission s'annonce difficile, mais tout reste ouvert après les matchs allés. Nous écoutons l'entraîneur de l'ASPL 2000, Clarel Biarri, au micro de Fabien Hector.
5: Nous éliminer, mais nous pouvons tenter pour le tout, pour la victoire. Nous prenons le risque, nous prenons le risque bien calculé. Et maintenant, un plan qui nous met en place. Et si nous maintenons à le plan qui nous travaille, et si nous sortir avec la victoire, parce que j'ai très l'envie, l'état d'esprit est toujours là. Et voilà, il me suffit que d'amener la victoire pour l'Ignus.
2: L'affiche de la finale masculine de l'US Open est connue. L'Américain Ben Shelton affrontera l'Allemand Alexander Zverev demain à Flushing Meadows. Shelton a éliminé son compatriote français Tiafoe en 4-7, 4-6, 6-3, 6-3, 7-5 avec 20 as à la clé. Il disputera sa toute première finale de Grand Chelem. Zverev s'est lui imposé face au Russe Karen Khachanov en 3 manches, 6-3, 7-6 et 7-6. L'US Open toujours, la finale dames est au programme ce soir à 22h, heure de Maurice. La numéro 1 mondiale, Arina Sabalenka, double tenante du titre, affronte la numéro 2, Elena Rybakina. Un enjeu supplémentaire pour la Kazakh, quel que soit le résultat de la finale, Rybakina deviendra numéro 1 mondiale lundi. Première Ligue, 6 rencontres sont au programme aujourd'hui. À 18h, Liverpool-Fulham, Chelsea-Hull City, Aston Villa-Nottingham Forest, Bournemouth-Brentford et Crystal Palace-Ipswich Town. À 20h30, Tottenham reçoit Everton et à 23h, Sunderland accueille Arsenal. Une soirée particulièrement chargée en Première Ligue avec notamment Liverpool, Chelsea, Tottenham et Arsenal en action. Voilà, c'est tout pour les sports. Merci d'avoir suivi ce journal. On se retrouve à 18h. À tout à l'heure.
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Votre hit Radio 1 ce week-end, de la 10e à la 4e place, The Womack Sisters, If I Let You, numéro 10, ça ne bouge pas. One Republic, Pay That Toll, c'est une nouvelle entrée. Soprano et TK, L'Argent Rend Fou, perdent une place. Bizarre de Madonna et Martin Garrix, moins 3. À la 6e place, Moving to the Sun, c'est Hugel, Ultra Latte, Email Angel, moins 1 place. Mais les Speedo de Louis Swansea gagnent une place. Et quatrième à l'instant, Taïk et Anime, réanimé. Le top 3 de votre Hit Radio 1. Alors là, c'est la belle sensation de ce week-end. Alex Warren et Emerald Eyes, une nouvelle entrée, directement numéro 3.

On a entendu Karol G et Bruno Mars, Still et Still Number 2, c'est-à-dire que nous avons toujours notre numéro 1 du week-end dernier, Jenny, qui concrétise avec Less Than a Lover, numéro 1 de votre Hit Radio 1.

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3: Confirme, hein, Jenny avec Less Than All of Us, ça c'est un très bon hit, numéro 1 du Hit Radio 1 ce samedi 12 septembre. Et pour un nouveau classement, les propositions, Vianney qui marque son retour, Dor.

Beyoncé et Maluma, mais quelle association, quelle collaboration, surtout le mélange de styles, ça va trop bien. Cuerpo, proposition numéro 3 de votre hit, et voici Miley Cyrus. Let's go.

0: Manu sur les ondes de Radio 1, il est 18h. Place à l'information avec Rodney Pierre-Luc en studio. Bonsoir plutôt, Rodney.
1: Bonsoir Ludo, bonsoir à tous.
0: Nous démarrons avec les titres.
1: Importation à avorter de 156 kilos de cannabis. La FCC évalue à au moins 50 millions de roupies les biens des membres présumés du réseau lié à Gulshan Govind. Faux billets de 1000 roupies en circulation, arrestation d'un ressortissant indien à Petite Rivière hier. La police cherche à déterminer si le suspect est lié à un réseau. 5 ans après le Waukesha, David Sauvage appelle à une mobilisation citoyenne pour repenser la démocratie à Maurice. Il invite les Mauriciens à participer aux travaux de la Constitutional Review Commission. Jeunes et emploi, un décalage persiste entre les attentes et les offres du marché. Reza Houthi m'appelle à davantage de formation pour répondre aux besoins en main-d'œuvre. Et puis à l'étranger, les pays des BRICS s'exhortent à la retenue maximale dans le conflit au Moyen-Orient. Vous avez là l'essentiel de cette édition. Bienvenue dans ce journal. Les biens des membres présumés du réseau impliqués dans l'importation de cannabis de l'île de la Réunion qui auraient été démasqués parce qu'ils n'ont pas pu prendre possession d'un stock de 156 kilos à Brapanon le 26 juillet dernier sont actuellement évalués par la Financial Crimes Commission. Elle a ouvert une enquête sur le volet blanchiment de cette affaire mise au jour par les autorités françaises. Des détails avec Velmounia.
2: La Financial Crimes Commission passe en revue, depuis le début de la semaine, les biens des membres présumés du réseau impliqués dans l'importation avortée de 156 kilos de zamal de la Réunion. Les enquêteurs du Red Triangle ont effectué une estimation approximative de leurs biens à un minimum de 50 millions de roupies. Outre les 5 suspects déjà entre les mains de l'Anti-Drug and Smuggling Unit, 2 présumés second couteaux du réseau, Jean-Ricardo Brigitte et Curly l'Intelligent, ont été arrêtés par la FCC. Le premier est officiellement à la tête d'une société exploitant 3 vedettes rapides. Il a été arrêté pour n'avoir pu expliquer, entre autres, la provenance de ses fonds pour l'achat d'un véhicule et d'un bien immobilier. Face aux enquêteurs, il a indiqué que ses bateaux génèrent 300 000 roupies chacun par mois à travers des activités touristiques et qu'il n'a pas tout déclaré au fisc. Son véhicule, un de ses bateaux et un téléphone satellite trouvé à son domicile lundi à la Goulette ont déjà été saisis. Voisin de Ravindranath Chimadi, dit Chris, le skipper figurant parmi les 5 suspects arrêtés par là-dessous, il a déclaré n'être pas en bon terme avec celui-ci. Quant à Curly l'Intelligent, il n'a pas su convaincre les enquêteurs sur les fonds qu'il a réunis pour construire sa villa.
1: Un jeune homme de 20 ans a été interpellé hier après-midi lors d'un contrôle routier à Médine, camp de masque. Le conducteur qui semblait être sous l'influence de substances a été verbalisé pour conduite sous l'influence de drogue. Une fouille du véhicule a permis de découvrir une certaine quantité de feuilles soupçonnées d'être du cannabis. L'enquête sur la circulation de faux billets de 1000 roupies semble prendre une nouvelle tournure avec l'arrestation d'un ressortissant indien à Petite Rivière. Hier, il a été appréhendé après avoir tenté de régler l'achat d'une bouteille de boisson gazeuse. Le commerçant a rapidement identifié le billet de 1000 roupies comme étant faux, notamment en raison de sa texture et de l'encre à couleur changeante. Sur le chemin au poste de police, il aurait volontairement remis 2 autres faux billets de 1000 roupies aux policiers. Écoutez ces détails avec Chazia Topsy et Emmanuel Hidou.
3: Pressé de questions par les enquêteurs, cet habitant de Monté-S a avoué être en possession de faux billets pour Roden Lavie. Marié à une Mauricienne, il est détenteur d'un Spanish Permit et travaille comme chauffeur. Placé en détention jusqu'au 18 septembre, la police compte déterminer s'il ferait partie d'un réseau de faux monnayeurs qui a écoulé de faux billets depuis début du mois, notamment à Port-Louis, Grand Bay et à Phoenix. Entre-temps, 2 nouveaux cas enregistrés hier viennent renforcer cette piste à la succursale d'une banque commerciale à Plaine Verte. Un billet de 1000 roupies portant le numéro de série BZ775911 a été découvert parmi les 500 000 roupies déposées par un directeur d'entreprise. Quelques heures plus tard, un autre billet de 1000 roupies portant le numéro BT958248 a été repéré lors d'un dépôt de 39 905 roupies par un habitant de Sainte-Croix. Selon les éléments disponibles, ces 2 nouveaux numéros de série avaient déjà été relevés sur d'autres faux billets détectés depuis le début du mois. La police devrait donc examiner les liens éventuels entre ces différentes affaires et le suspect désormais en détention.
1: Une habitante de Quatre-Bornes a porté plainte après avoir constaté des blessures sur son fils de 23 ans hospitalisé depuis le 8 septembre dernier à l'hôpital Victoria. Elle affirme l'avoir retrouvé attaché à son lit avec des bandages, du sang sur son t-shirt et une boule de coton dans la bouche. Après avoir retiré le coton, elle dit avoir constaté que plusieurs dents de devant étaient cassées. La mère affirme avoir interrogé le médecin traitant qui lui aurait expliqué que son fils était très agressif et devait être transféré à l'hôpital Brown-Séquard. Une proposition qu'elle dit avoir refusée. Elle soupçonne le personnel médical d'avoir agressé son fils, mais précise ne disposer d'aucun témoin. 5 ans après le naufrage du Wakashio, la mobilisation citoyenne qui avait suivi reste, selon David Sauvage, un exemple de la volonté des Mauriciens de faire entendre leur voix et de réclamer des changements politiques et constitutionnels. Membre de Résistance et qu'alternative, il intervenait cet après-midi au Baibou Waterfront lors d'une conférence de presse consacrée à l'avenir démocratique de Maurice. David Sauvage, des propos ramenés par Anouchka Begalou-Santok.
4: Pour beaucoup, la jeunesse dans Maurice, c'est la première fois qu'anti-Maurice, il met en mouvement ou dans une action hein, pour protéger nos lagons concernant Marée Noire, MV Wakashio. Nous tiennons aussi dans le genre de la mer qui n'expose pour permettre mitiguer sa Marée Noire-là. Mais ce qui est clé là-dedans, c'est l'articulation que les peuples qui mettent en mouvement pour protéger les lagons, l'in voice, l'in montrer sur l'aspiration. Tout un changement profond.
1: David Sauvage qui appelle également les citoyens, étudiants, associations et universités à participer aux travaux de la Constitutional Review Commission. Il souhaite notamment que les débats portent sur les droits fondamentaux, le droit à la vie privée, la protection de l'environnement, la classe action et l'accès à l'information. Pour David Sauvage, la mobilisation citoyenne doit rester un moteur du changement constitutionnel et démocratique à Maurice. On l'écoute.
4: Le lien avec un moment important politique qui nous fait vivre dans sa séquence-là en ce moment, c'est Constitutional Review Commission. Quand nous gagnons la loi qui est votée et en ce moment, il lance ce consultation publique pour inviter toute une entité dans Maurice, une université, une association, pour saisir de sa séquence politique dans laquelle nous étions là, pour participer. Donc, l'essentiel, un étudiant dans différentes universités, faire un petit peu pour participer, pour nourrir sa débat-là.
1: Par ailleurs, Résistance et qu'alternative organise une activité de réflexion le 25 septembre prochain au conseil municipal de Port-Louis. La question de l'accès au littoral soulève également celle de la protection de nos côtes. Lors d'une visite dans l'ouest de l'île, Karina Gunden, représentante de la société civile et membre d'Arrêt Kokanou-Laplaz, constate une forte densification plutôt du littoral avec la multiplication de murs, d'escaliers et de construction à proximité de la mer. Elle estime que ces aménagements combinés aux effets du changement climatique peuvent accentuer la vulnérabilité de la population et des écosystèmes. Elle appelle donc à un dialogue avec les riverains et à une responsabilisation collective pour mieux gérer les espaces côtiers et éviter les catastrophes liées au changement climatique. Karina Gunden est au micro d'Anouchka Begalou-Santok.
5: Nous trouvons aussi qu'il y a de plus en plus de rigidification du littoral. Donc, il y a une miraille, il y a l'escalier qui est dans de l'eau, il y a aussi beaucoup de densification, c'est-à-dire nous passons du modèle campement et nous pouvons venir avec un bloc d'appartement. Le but, c'est de pouvoir engager un dialogue, une discussion avec un monde qui se tient conscient des risques côtiers. Érosion est une chose, risque submersion, c'est quand même quelque chose qui monde commence à garder en tête. Donc, au-delà de l'accès, vous êtes quand même capable d'ouvrir ce dialogue pour créer une situation nationale par rapport à quand nous restons la côte, mais qu'il y a impliqué aussi, quels sont les risques, comment nous partageons le territoire là aussi, très important. On vit même dire que c'est un appel à la responsabilisation de part et d'autre.
1: Il n'y a pas de manque d'emploi à Maurice. Les jeunes doivent simplement s'orienter vers les métiers disponibles sur le marché local. Ce sont les propos du ministre du Travail, Reza Houtim, face au phénomène de fuite de cerveau, soit le brain drain, et au manque de main-d'œuvre locale. Deux dilemmes majeurs qui touchent la société mauricienne. Le ministre estime que davantage de formations doivent être proposées pour encourager ces jeunes. Reza Houtim a également précisé que le ratio entre les travailleurs étrangers et les Mauriciens n'était pas équilibré. Présent lors de la 7e édition du Symposium Education Job and Career au NSI Park Hôtel La Ébène hier, il répondait aux questions de Sri Yasonassi. Écoutez.
6: Mais ne toujours pas satisfait dans la mesure que des gens trop beaucoup jeunes qui toujours en cherchent d'emploi. Et c'est surtout parce qu'il y a un mismatch entre l'offre et la demande. Aujourd'hui, ben, jeunes sont orientés vers un métier qui est capable d'obtenir une formation plutôt, qui permet de gagner un emploi. Il vous a aussi valorisé ben métier parce qu'il y a beaucoup de demandes pour ben métier, mais ben jeunes moins intéressés aujourd'hui pour faire ben métier, que ce soit la construction ou bien même dans la culture.
1: Et la sécurité de l'emploi reste une préoccupation pour le syndicaliste Atma Shanto, qui réclame une nouvelle fois une révision de l'Insolvency Act après les fermetures d'usines textiles et les salariés restés plusieurs mois sans salaire. Les inquiétudes gagnent désormais le secteur du BPO, notamment avec la possible fermeture de Concentrix. Atma Shanto dénonce des demandes répétées auprès de plusieurs gouvernements restées sans suite. Il estime nécessaire de revoir la législation tout en reconnaissant l'importance du Redundancy Board. Atma Shanto est au micro de Vince Bryan.
7: Définitivement, c'est la législation qui est normale. Depuis combien de temps nous pouvons réclamer qu'ils en revoient la législation à Maurice? Mais malheureusement, chaque gouvernement successif qui vient de nous pouvoir, nous avons fait un an et travailler avec des comptes qui perdent place. Parce que c'est ce qu'ils nous font réclamer. Et initialement, c'est qu'ils en réclament l'insolvency acte. Il y a bien longtemps nous réclamons ça. C'est qu'ils ont dit tout en place. Et là, n'ont rien qu'il faire. Non, mais il y a une compagnie qui est dans l'intention de licencier. Je disais, passe pas au redundancy board. Je vais faire ça. Et on est on. Parce que la loi là, c'est clair ça. Ah, je ne peux pas dire qu'il est parfait, mais il est clair. Ben, un groupe de travailleurs qui trouvait pas de respecter le redundancy board, il y a bullshit, il y a tout là-dedans.
1: Le ministre du Travail, Riza Outim, affirme qu'il convoquera l'employeur pour tenter de négocier une compensation satisfaisante pour les employés concernés. Du côté du ministère des Technologies, pas de réaction pour l'heure. Une réponse écrite est attendue. À 18h passées de 12 minutes, nous passons à l'actualité à l'étranger. Les dirigeants des BRICS réunis à New Delhi ce samedi appellent à la retenue maximale face à l'escalade des tensions au Moyen-Orient dans une déclaration commune. Faite durant la journée, les 11 pays membres se disent vivement préoccupés par la situation et demandent d'éviter toute action susceptible de l'aggraver. Le président chinois Xi Jinping estime que la guerre ne sert pas les intérêts communs et appelle à préserver la paix. Le président iranien Massoud Pezeshkian affirme, lui, que le Moyen-Orient n'a pas besoin de gendarmes en référence aux États-Unis. Malgré les tensions, il s'est entretenu avec le prince héritier émirati en marge du sommet. Les Émirats Arabes Unis avaient suspendu en août leurs échanges commerciaux et financiers avec l'Iran après des tirs de missiles iraniens. Voilà, c'est la fin de cette édition de 18h. Merci de l'avoir suivi. On se retrouve à 19h et c'est à vous, Ludo, pour la suite.
0: Merci beaucoup, Rodney. À tout à l'heure.
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2: Nous passons tout de suite au communiqué de la météo. La situation en général en courant d'air léger circule sur notre région. Les prévisions pour les prochaines 24 heures, un temps mi-couvert cette nuit et demain matin avec quelques ondées sur les hauteurs. La température minimale sera entre 13 et 15 degrés sur les hauteurs et entre 17 et 20 degrés ailleurs. Beau temps au cours de la journée de demain. La température maximale sera entre 20 et 23 degrés sur les terrains élevés et entre 25 et 28 degrés sur les régions côtières. Le vent soufflera du secteur est à environ 15 km par heure, devenant variable durant la nuit. La mer sera agitée au-delà des récifs avec des houles du secteur sud de l'ordre de 2 mètres. Marée haute prévue demain à 1h41 et 13h53, marée basse à 19h58 et demain à 7h52. Le soleil se lèvera demain matin à 6h08.

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1: On nous prie d'annoncer le décès de Monsieur Marie-Philippe Gaëtan-Joseph. Décès de Monsieur Marie-Philippe Gaëtan-Joseph, âgé de 78 ans, aussi connu sous le nom de Gaëtan. Le convoi mortuaire sortira de chez son épouse, Madame Marie-Claire Joseph, en route royale Canadale, Trou-de-Douce, demain à 13h pour se rendre à l'église de Notre-Dame du Bon Secours, Trou-de-Douce, et de là au cimetière de Poudre d'Or. Le décès de Madame Achouk Moy Chung Tak Loon. Décès de Madame Achouk Moy Chung Tak Loon, né Ning Hing Cheng, habitant numéro 6 avenue des Autruches, Sodnac à Quatre Bornes, âgé de 94 ans. Aussi connue sous le nom de Jocelyne. Le convoi mortuaire sortira de la chapelle ardente d'Elian Sons à route royale Beaubassin, demain à 13h30 pour se rendre dans l'église de Saint-Jean à Quatre Bornes et de là au cimetière de Namsun les Salines. Le décès de M. Chitrunjun Madow. Décès de M. Chitrunjun Madow, âgé de 57 ans, plus connu sous le nom de Raja Mohsen Roti. Le convoi mortuaire sortira de son domicile à Quatre Bornes Road. Bon accueil, demain à 11h pour se rendre à l'incinérateur de l'aventure. On nous prie d'annoncer le décès de Madame Marie-Véronique Roméo. Décès de Madame Marie-Véronique Roméo, née Joli Cœur, âgée de 68 ans. Le convoi mortuaire sortira de son domicile à Avenue Baoba, Cascavel, demain à midi pour se rendre à l'église de Saint-Sauveur Bambou et de là au cimetière de Bambou. Le décès de Monsieur Premdot Golam. Décès de M. Premdot Golam, âgé de 88 ans, aussi connu sous le nom de Balo. Le convoi mortuaire sortira de chez son épouse, Mme Anita Golam, à Bois-Chéry Road, Moka, demain à 14h30 pour se rendre à l'incinérateur de Saint-Constant-Saint-Pierre. On nous prie d'annoncer le décès de Mme Marie-Françoise Christiane Évrard. Décès de Mme Marie-Françoise Christiane Évrard, née Dumont. Habitant au numéro 16, bloc Rock 2, Tamarin, et âgé de 77 ans. Le convoi mortuaire sortira de la chapelle ardente de Mourat, à route royale Petite Rivière, demain à 11h30 pour se rendre dans l'église de Sainte-Hélène de Curpipe, et de là au cimetière de Bigara, Curpipe. Le décès de Madame Janine Némorin. Décès de Madame Janine Némorin, habitante au Single Lane, les casernes Curpipe, âgée de 80 ans. Le convoi mortuaire sortira de la chapelle ardente d'Elian Sons à route royale Beaubassin, demain à 10h pour se rendre au cimetière de Bigara, Curpipe. Le décès de Madame Bama Ramchun. Décès de Madame Bama Ramchun, âgée de 65 ans, aussi connue sous le nom de Phi. Le convoi mortuaire sortira de chez son frère, M. Ashok Ramchun, à route royale Bois-Chéry Moka, demain à 10h30 pour se rendre à l'incinérateur de Saint-Constant-Saint-Pierre. On nous prie d'annoncer le décès de Madame Marie-Suzanne Louise Moutien. Décès de Madame Marie-Suzanne Louise Moutien, née Bontemps, âgée de 87 ans, aussi connue sous le nom de Dadane. Le convoi mortuaire sortira de son domicile au numéro 45 rue Comoran à Cité-Ilois, baie du Tombeau, 16h demain pour se rendre au cimetière de Notre-Dame. Et on nous prie d'annoncer le décès de M. Jean-Harold Michael Nina. Décès de M. Jean-Harold Michael Nina, pensionnaire du couvent de Calbas, âgé de 53 ans, aussi connu sous le nom de Michael. Le convoi mortuaire sortira de la chapelle ardente de Mourat, en route royale Petite Rivière, demain à 12h30 pour se rendre à l'église d'Emmaüs de Coromandel et de là au cimetière de Saint-Jean. À toutes ces familles endeuillées, Radio One présentait sincères condoléances.
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0: 11h26 sur les ondes de Rouen. Quel plaisir de vous retrouver en ce samedi soir, en freestyle bien sûr avec vous. Et jusqu'à 20h au micro, Ludo à la technique, notre ami Kingsley. Et bien nous sommes deux, un duo de tonnerre voilà, qui vous prévoit quand même un bon petit playlist. Et idée de vous faire passer un agréable samedi soir. Et si vous prévoyez de sortir ce soir, soyez quand même prudent sur les routes avec le temps mi-couvert, etc. Donc le froid aussi qui commence à faire son apparition, donc sortez couvert si toutefois vous prévoyez de sortir, ou sinon si vous êtes à la maison, peinard tranquille, donc augmentez le son de votre radio, laissez-vous bercer tout simplement par les musiques que nous avons préparées pour vous. Et ben ce soir, et bien sûr vos petits messages, on les accueille sur le 58 53 77 21, le 58 53 77 21. Vous savez déjà comment ça se passe. Et ben sans plus tarder, nous allons commencer notre programmation musicale avec...
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0: 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Group UB40, the way you do the things you do. Et juste après, bien sûr, nous aurons un Bruno Mars au programme. Plein d'autres encore. Et écoutez, vous êtes bien branchés sur les ondes de Radio 1. Excellente écoute.

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Mauvais jouer sur les ondes de Radio One, chanson qui est sortie justement en août 2026. Ça m'a espéré que ce pays apprécie cet moment-là. Et les amis, il est 18h54. Bientôt, ce sera le flash de 19h. Mais pour tout de suite, en attendant, nous passe un bon petit Nika en featuring Jesse Reyes. One Track Mind, double. Allez, c'est parti.

0: du côté Red One, il est 19h. Le flash avec Rodney Pierre, lui, bonsoir Rodney.
1: Bonsoir Ludo, bonsoir à tous. La Financial Crimes Commission enquête sur le volet blanchiment d'une affaire d'importation avortée de 156 kilos de cannabis de La Réunion. Depuis le début de la semaine, ces enquêteurs évaluent les biens et des membres présumés du réseau dont la valeur est estimée à au moins 50 millions d'euros. Outre 5 suspects déjà arrêtés par là-dessous, Jean-Ricardo Brigitte et Curly l'Intelligent ont également été appréhendés. Ricardo Brigitte, qui dirige une société exploitant 3 vedettes rapides, n'aurait pas pu expliquer la provenance de certains fonds. Son véhicule, un bateau et un téléphone satellite ont été saisis. Curly l'Intelligent n'aurait pas convaincu les enquêteurs concernant le financement de sa villa. Un homme de 24 ans arrêté par la CID de Rivière-Sèche a avoué son implication dans 3 cambriolages commis à Bel Air, Rivière-Sèche et Caroline. Lors de son interrogatoire, le suspect a reconnu avoir dérobé du matériel audio et des amplificateurs dans un commerce pour une valeur d'environ 67 000 roupies. Il a également admis avoir cambriolé 2 maisons à Caroline, emportant notamment des appareils électroménagers, des outils, des fils électriques, des meubles et diverses effets pour un montant total estimé à plus de 190 000 roupies. Le suspect a ensuite conduit les policiers sur les lieux des délits, expliqué comment il y avait accédé. Il affirme avoir revendu une partie du butin pour 8 000 roupies. Il reste en détention. 5 ans après le naufrage du Wakashu, David Sauvage appelle à une nouvelle mobilisation citoyenne pour repenser à la démocratie de Maurice, membre de Résistance et Alternative. Il estime que la mobilisation qui avait suivi la catastrophe reste un exemple de la volonté des Mauriciens de faire entendre leur voix et de réclamer des changements. Il invite citoyens, étudiants, associations et universités à participer aux travaux de la Constitutional Review Commission. Il souhaite notamment que les débats portent sur les droits fondamentaux, le droit à la vie privée, la protection de l'environnement, la class action et l'accès à l'information. Résistance et Alternative organise également une activité de réflexion le 25 septembre prochain. Actualité à l'étranger, le Kremlin n'a toujours pas pris aucune décision concernant une éventuelle participation de Vladimir Poutine au prochain sommet du G20 à Miami. Cette incertitude intervient alors que le président ukrainien Volodymyr Zelensky s'est dit prêt à rencontrer son homologue russe à cette occasion. Le porte-parole du Kremlin, Dmitri Peskov, a déclaré ce samedi que Moscou ne savait pas encore s'il se rendrait à Miami. Voilà pour ce point info. Merci de l'avoir suivi. C'est à vous, Ludo, et on se retrouve à 20h.
0: Merci beaucoup. À tout à l'heure, Rodney.

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deuxième partie de notre freestyle. Je vous rappelle qu'on est ensemble jusqu'à 20h. Ludo au micro, Kinsley à la technique. Eh bien, j'espère que vous, de votre côté, vous passez quand même un bon samedi soir. Si vous prévoyez de sortir encore une fois, donc soyez prudents. Et surtout, roulez calmement avec beaucoup de prudence. Et aussi, nous saluons tous ceux et celles qui bossent en ce moment. Bon courage à vous et merci d'avoir choisi les ondes de Radio 1 pour vous accompagner. Et bien, sans plus tarder, nous on enchaîne avec Elliot, la Camisa Negra et d'autres sons encore à venir. Idée de vous faire plaisir, les amis. Restez bien branchés, vous êtes sur les ondes de Radio 1.

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Rebel sur Radio 19h20 minutes. Alors si vous sortez en direction de Phoenix tout à l'heure, donc pas gain tracas, donc pour le concert justement de Billy Gunn qui aura lieu, enfin qui a déjà la potine finie, vous verrez. Donc le concert démarre à 20h, donc pas oublié, soyez à l'heure. Moi comment fini là, mon taillé là. Bien sûr, pas pour rouge vite le chemin, non, bien sûr. Parce que je me finis à maintenant moving un petit peu en retard, mais quand même si vous êtes dans cette direction là, donc faites très attention et soyez prudents sur les routes tout simplement. Allez, réclame une finie avec Billy Gunn, et à venir juste après Robbie Williams avec Feel.

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2: Il est exactement 19h30.
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J'espère que ça se passe toujours bien. 19h47 sur les ondes de Radio 1. La suite, c'est avec Sean Paul et Zao, Hold My Hand. Excellente écoute sur Radio 1.

0: 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Le flash avec Rodney Pierre-Louis. Bonsoir Rodney.
1: Bonsoir Ludo, bonsoir à tous. La Financial Crimes Commission enquête sur le volet blanchiment de l'affaire d'importation avortée de 156 kilos de cannabis de La Réunion. Depuis le début de la semaine, ces enquêteurs évaluent les biens des membres présumés du réseau dont la valeur est estimée à au moins 50 millions de roupies. Outre 5 suspects déjà arrêtés par l'ADSU, Jean Ricardo, Brigitte et Curly l'Intelligent ont également été appréhendés. Ricardo Brigitte, qui dirige une société exploitant trois vedettes rapides, n'aurait pas pu expliquer la provenance de certains fonds. Son véhicule, un bateau et un téléphone satellite ont été saisis. Curly l'Intelligent n'aurait pas convaincu les enquêteurs concernant le financement de sa villa. Un homme de 24 ans, arrêté par la CID de Rivière-Sèche, a avoué son implication dans trois cambriolages commis à Bel Air, Rivière-Sèche et Caroline. Lors de son interrogatoire, le suspect a reconnu avoir dérobé du matériel audio, des amplificateurs dans un commerce pour une valeur d'environ 67 000 roupies. Il a également admis avoir cambriolé deux maisons à Caroline, emportant notamment des appareils électroménagers, des outils, des fils électriques, des meubles et divers articles pour un montant total estimé à plus de 190 000 roupies. Le suspect a ensuite conduit les policiers sur les lieux des délits et expliqué comment il y avait accédé. Il affirme avoir revendu une partie du butin pour 8 000 roupies. 5 ans après le naufrage du Wakasho, David Sauvage appelle à une nouvelle mobilisation citoyenne pour repenser la démocratie à Maurice. Membre de Résistance et qu'Alternative, il estime que la mobilisation qui avait suivi la catastrophe reste un exemple de la volonté des Mauriciens de faire entendre leur voix et de réclamer des changements. Il invite citoyens, étudiants, associations et universités à participer aux travaux de la Constitutional Review Commission. Résistance et qu'Alternative organise également une activité de réflexion le 25 septembre prochain. Actualité à l'étranger, l'incendie d'un ferry aux Philippines a fait au moins 76 morts, ont annoncé les autorités ce samedi. Le précédent bilan faisait état de 35 victimes, mais 41 nouveaux corps ont été retrouvés à bord du navire calciné. Une douzaine de personnes sont toujours portées disparues selon les gardes-côtes. Le ferry qui a été incendié est échoué sur un îlot au large de Coron, une destination touristique de l'île de Palawan dans l'ouest des Philippines. Voilà, c'est la fin de ce flash. Merci de l'avoir suivi. On se retrouve à 21h.

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2: Il est 20h30.
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0: 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Dernier point sur l'actualité avec vous, Rodney Pierre-Louis. Bonsoir.
1: Bonsoir Ludo, bonsoir à tous. La Financial Crimes Commission enquête sur le volet blanchiment de l'affaire d'importation avortée de 156 kilos de cannabis de La Réunion. Depuis le début de la semaine, ces enquêteurs évaluent les biens des membres présumés du réseau dont la valeur est estimée à au moins 50 millions de roupies. Outre 5 suspects déjà arrêtés par là-dessous, Jean Ricardo, Brigitte et Curly l'Intelligent ont également été appréhendés. Ricardo Brigitte, qui dirige une société exploitant trois vedettes rapides, n'aurait pas pu expliquer la provenance de certains fonds. Son véhicule, un bateau et un téléphone satellite ont été saisis. Curly l'Intelligent n'aurait pas convaincu les enquêteurs concernant le financement de sa villa. Un homme de 24 ans, arrêté par la CID de Rivière-Sèche, a avoué son implication dans trois cambriolages commis à Bel Air, Rivière-Sèche et Caroline. Lors de son interrogatoire, le suspect a reconnu avoir dérobé du matériel audio, des amplificateurs dans un commerce pour une valeur d'environ 67 000 roupies. Il a également admis avoir cambriolé deux maisons à Caroline, emportant notamment des appareils électroménagers, des outils, des fils électriques, des meubles et divers articles pour un montant total estimé à plus de 190 000 roupies. Le suspect a ensuite conduit les policiers sur les lieux des délits et expliqué comment il y avait accédé. Il affirme avoir revendu une partie du butin pour 8 000 roupies. Un ressortissant indien a été arrêté à Petite-Rivière après avoir tenté de payer une bouteille de boisson gazeuse avec un faux billet de 1000 roupies. Deux autres faux billets auraient ensuite été remis aux policiers par ce dernier. Placé en détention jusqu'au 18 septembre, il aurait admis être en possession de fausses monnaies. La police cherche à déterminer s'il est lié au réseau de faux monnayeurs actifs depuis le début du mois à Port-Louis, Granby et Phoenix. Hier, deux autres faux billets ont été détectés à Plaine-Verte et Sainte-Croix avec des numéros de série déjà signalés dans d'autres affaires. Et puis actualité à l'étranger, le président Massoud Pezeshkian est le prince héritier des Émirats Arabes Unis. Sheikh Khaled Ben Mohammed Zayed Al Nahyan se sont entretenus ce samedi à New Delhi en marge du sommet des BRICS. La rencontre intervient alors que les Émirats ont suspendu en août leurs échanges commerciaux et financiers avec Téhéran. Cette décision fait suite au conflit avec les États-Unis et aux tirs de missiles iraniens visant les Émirats. L'ambassade d'Iran en Inde a annoncé la rencontre sur X en publiant une photo des deux dirigeants. Elle avait toutefois présenté par erreur Khaled Ben Mohammed comme le président émirati. Voilà, c'est la fin de ce flash. Merci de l'avoir suivi. Très bonne soirée sur Radio 1 et l'info revient demain matin à partir de 6h.
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1: Il est 21h30.
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